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1: 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Bonjour à tous, voici ce que l'on surveille pour vous dans l'actualité. Les États-Unis ont lancé hier une série de frappes contre l'Iran en riposte à des attaques iraniennes contre des navires dans le détroit d'Ormuz. En France, Marine Le Pen compte se présenter à l'élection présidentielle malgré sa condamnation pour détournement de fonds. Et réactions toujours nombreuses suite au décès annoncé hier du comédien Marc Messier à l'âge de 78 ans. Et les Red Sox de Boston sont en action ce soir contre les White Sox. Plus détaillé d'autres nouvelles dans une trentaine de minutes.
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1: Les prévisions du temps pour Montréal et la grande région métropolitaine aujourd'hui, mercredi, c'est du beau temps. C'est un ciel généralement ensoleillé au cours des prochaines heures. Les vents sont légers du sud-ouest à 20 km à l'heure. Maximum prévu de 33 degrés avec un humidex à 41. Quelques passages nuageux ce soir, ennuagement en fin de nuit prochaine, minimum de 22. Pour demain jeudi, on prévoit quelques averses de pluie qui sont possibles, maximum de 24 pour demain. Pour vendredi, c'est le retour du beau temps, ensoleillé maximum de 29. Et un beau week-end se profile à l'horizon en ce moment. C'est ensoleillé samedi et dimanche. On prévoit des mercures de 28 samedi et de 29 degrés pour dimanche. CNV Météo à la 30e minute de l'heure.

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1: Bonjour à tous, bon mercredi, c'est Louis-Martin Nichols, bienvenue à notre antenne. Les forces armées américaines ont lancé mardi une série de frappes puissantes contre l'Iran en riposte aux attaques iraniennes contre 3 navires commerciaux qui transitaient par le détroit d'Hormuz. C'est ce qu'annonçait le commandement américain pour le Moyen-Orient sur X. Les agissements de l'Iran dans le détroit sont totalement inacceptables aux yeux des États-Unis et ne resteront pas impunis. C'est ce qu'a déclaré un responsable gouvernemental américain sous le couvert de l'anonymat après la publication d'un document par le ministère des Finances interdisant les nouvelles transactions d'hydrocarbures iraniens à compter de mardi. Les dépenses militaires des pays européens, de l'OTAN et du Canada vont augmenter en 2026. Les alliés européens et le Canada vont dépenser 634 milliards de dollars en 2026, selon les estimations de l'OTAN. Et ça, c'est contre 571 milliards de dollars l'année dernière, en 2025. C'est donc une hausse de 11 %. L'OTAN a publié ces chiffres hier, au premier jour de son sommet à Ankara, où le président américain Trump est arrivé dans l'après-midi, en dénonçant une nouvelle fois l'écart entre les dépenses militaires américaines et celles de ses alliés européens et canadiens. Dans le domaine culturel, le comédien Marc Messier, bien connu du public entre autres pour ses rôles dans la pièce Brou et dans La Petite Vie, est décédé à l'âge de 78 ans hier. Il est mort des suites d'une courte maladie, a annoncé son agence. L'acteur a été prolifique tant au petit qu'au grand écran avec des rôles inoubliables comme ceux de Marc Gagnon dans Lance et Compte, Régent Pinard dans La Petite Vie ou encore Bob Chiquan dans la saga Les Boys. Il a aussi été actif au théâtre dans la pièce Brou qu'il a présentée plus de 3300 fois sur une période de 40 ans aux côtés de ses fidèles compagnons Marcel Gauthier et Michel Côté. La pièce humoristique Brou d'ailleurs a été vue par plus de 3 millions de spectateurs et avait été présentée pour la dernière fois en avril 2017. Et en France, Marine Le Pen compte se présenter à l'élection présidentielle de 2027 à la tête du Rassemblement national, et ce malgré sa condamnation pour détournement de fonds européens qui a été maintenue par la Cour d'appel de Paris mardi. Elle en a fait l'annonce au journal télévisé de 20h de la chaîne TF1. Se disant innocente, elle a annoncé qu'elle allait se pourvoir en cassation, c'est-à-dire en appel, un recours devant la plus haute juridiction française qui suspend les effets de l'arrêt de la Cour de Paris. Elle a spécifié du même coup que le président du parti, Jordan Bardella, serait premier ministre si elle était élue présidente l'année prochaine. Et au baseball, on surveille en action aujourd'hui les Red Sox de Boston à 19h40 contre les White Sox. Voilà ce qui complète notre bulletin d'information, les manchettes CNV à la 45e minute de l'heure.
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0: D'abord au tennis, le Québécois Félix Auger-Aliassime tentait d'atteindre les demi-finales du tournoi de Wimbledon pour la première fois de sa carrière mardi, mais il a été freiné dans son élan par le joueur le plus victorieux de l'histoire de la compétition, le vétéran Novak Djokovic, qui tente de remporter un 25e titre majeur pour améliorer son record, a donc signé un 107e gain sur le gazon londonien en l'emportant. Le Suisse Roger Federer, qui a triomphé 8 fois à Wimbledon, y a gagné, lui, 105 matchs. Par ailleurs, la Canadienne Victoria Mboko s'est retirée hier de l'Omnium Banque Nationale en raison d'une blessure à un genou. En conséquence, elle ne pourra défendre son titre. Au hockey, les Maple Leafs de Toronto ont embauché l'ancien capitaine des Sénateurs d'Ottawa, Daniel Alfredsson, au poste d'entraîneur associé mardi. Alfredsson a passé les 3 dernières saisons dans l'organisation des Sénateurs. À titre d'entraîneur adjoint, il a disputé 17 saisons à Ottawa comme joueur. Au baseball, on surveille en action aujourd'hui à 19h40 les Red Sox de Boston contre les White Sox de Chicago. De leur côté, les Blue Jays de Toronto vont jouer cet après-midi à 15h45 et vont affronter San Francisco. Rappelons d'ailleurs au passage que les Red Sox ont été victorieux hier. CNV Sport à la première minute de l'heure.
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1: 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Bonjour à tous, voici ce que l'on surveille pour vous dans l'actualité. Les États-Unis ont lancé hier une série de frappes contre l'Iran en riposte à des attaques iraniennes contre des navires dans le détroit d'Ormuz. En France, Marine Le Pen compte se présenter à l'élection présidentielle malgré sa condamnation pour détournement de fonds. Et réactions toujours nombreuses suite au décès annoncé hier du comédien Marc Messier à l'âge de 78 ans. Et les Red Sox de Boston sont en action ce soir contre les White Sox. Plus détaillé d'autres nouvelles dans une trentaine de minutes.
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3: Les prévisions du temps pour Montréal et la grande région métropolitaine aujourd'hui, mercredi, c'est du beau temps. C'est un ciel généralement ensoleillé au cours des prochaines heures. Les vents sont légers du sud-ouest à 20 km à l'heure. Maximum prévu de 33 degrés avec un humidex à 41. Quelques passages nuageux ce soir, ennuagement en fin de nuit prochaine, minimum de 22. Pour demain jeudi, on prévoit quelques averses de pluie qui sont possibles, maximum de 24 pour demain. Pour vendredi, c'est le retour du beau temps, ensoleillé maximum de 29. Et un beau week-end se profile à l'horizon en ce moment. C'est ensoleillé samedi et dimanche. On prévoit des mercures de 28 samedi et de 29 degrés pour dimanche. CNV Météo à la 30e minute de l'heure.

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3: Allô tout le monde, bon mercredi 8 juillet, Stéphane Ducharme avec vous jusqu'à 8h30 ce matin. Va faire beau, va faire chaud aujourd'hui. Pour l'instant, fait 19 degrés, on attend 33 pour la journée. Ressenti avec l'humidex. Attention mesdames, attention messieurs, c'est pas le temps de se faire une mise en pli aujourd'hui. 41 degrés qu'on va ressentir. Ça va être chaud, pas à peu près. Tenez-vous dans l'air climatisé, dans les centres d'achat, bibliothèques, les endroits où il y a l'air climatisé, si vous ne l'avez pas à la maison. Présentement, sur nos routes déjà pour la 15, direction sud, évidemment, un premier ralentissement depuis Blainville jusqu'à Sainte-Rose. Ça reprend de plus belle à partir, je vous dirais, de Rivière-des-Prairies jusqu'à la métropolitaine. Pour la 13, vers Montréal, patience depuis déjà le territoire, je vous dirais, la 640 jusqu'au pont Louis-Bisson, là, c'est compliqué pour la 13. Voie de service de la 440 pour emprunter la 15, ça va relativement bien. 25 Terrebonne, c'est lent depuis la 640. Et pour la métropolitaine, ça congestionne depuis la Cordaire jusqu'à Lécaris et le tunnel, le bouchon commence à la place Versailles. Mes invités ce matin, une invitée, Sylvie Pépin, à 6h45. On a bien hâte de lui parler. Voici notre menu matinal. On aura évidemment la chanson du bonheur. Et là, j'en ai toute une aujourd'hui. En plus de ça, va faire chaud. Ne manquez pas ça aux alentours de 7h20. Pour l'instant, on débute ça avec Little Peggy Marsh, I Will Follow Him, succès de 1963.

On passe tout à Rock and Run avec Whoopi Goldberg quand on entend cette chanson-là. On va aller faire un tour du côté de la météo parce que c'est ce qu'on va parler à l'entour de la machine à café ou plus la machine à cappuccino glacé aujourd'hui parce que ça sera chaud, très chaud. Généralement ensoleillé, évidemment, avec un maximum de 33, ressenti 41 degrés. Pour ce soir et cette nuit, quelques nuages. Ennuagement après minuit avec un minimum de 23 et pour jeudi, nuageux, 40% de possibilité d'averse tard le matin et en après-midi. Midi. Et risque d'orage également avec un maximum de 25. L'humidex à 30 aussi pour jeudi. Et vendredi, c'est du soleil avec un maximum de 28 degrés. Nos températures normales de saison, 26 le jour, 16 la nuit. Le soleil se couchera ce soir aux alentours de 20h44. Et présentement, le mercure est à 19 degrés. Phil Collins, You Can Hurt Me Love.

0: 6h39 minutes, on va aller faire un tour du côté de la circule. Comment ça se passe sur nos routes? Évidemment, ça s'installe déjà. C'était un peu moins pire qu'hier à même heure, là. Mais quand même, pour la 15, direction sud, toujours depuis Blainville jusqu'à Sainte-Rose, c'est au ralenti. De l'autre côté de la 440, par contre, ça débute, je vous dirais, territoire de Laval, jusque de l'autre côté du pont de la Rivière-des-Prairies jusqu'à la métropolitaine. Un peu plus nombreux ce matin. Pour la 13, patience depuis toujours, territoire de, on frôle la 640 jusque de l'autre côté du pont Louis-Bisson pour traverser Laval-Montréal. Pour la 440, c'est libre. Un petit peu ralentissement pour la voie de service pour emprunter la 15. Et du côté de la métropole maintenant, métropolitaine ouest. Évidemment, là, ça congestionne depuis la Cordaire jusqu'à Descaries. Pour le boulevard Pinot de Laval, c'est beau, ça va bien. L'autoroute Ville-Marie, un peu plus nombreux aussi également. La 20, la Chine, la Salle, c'est libre, c'est bon aussi. La 640, libre dans les deux directions. Un petit ralentissement de rien du tout dans le territoire de Deux-Montagnes, évidemment, avec les travaux de ce côté-là. Et pour la 25 Terrebonne, écoutez, c'est là maintenant. On frôle la 640 jusqu'à, je vous dirais, l'île Saint-Jean. Et du côté des traversées pour l'île Autour, bien évidemment, l'île Autour, c'est une dizaine pour les gens de Vaudreuil, direction Montréal. Pour les traversées de la Rive-Sud, cette fois-ci, le tunnel, on n'est pas loin maintenant de la métropolitaine. Victoria, rien pour l'instant. Pont-Mercier. Bon, Pont-Mercier, c'est bon. Les gens de plus de du côté de la Rive-Sud pour traverser à Montréal, un peu plus complexe, mais sinon, vraiment, c'est 5 minutes, pas plus. Et pour Champlain. Champlain, Montréal vers le pont Champlain, ça va. Les gens de Brossard, par contre, pour rentrer à Montréal, je vous dirais, c'est la quinzaine. Et Jacques-Cartier, ouais, c'est au ralenti depuis la mi-chemin entre la métropolitaine et, je vous dirais, la rue Ontario. Donc, ouais, c'est pas facile. Il y a sûrement des travaux de ce côté-là. Ça doit être en entonnoir aussi, également. Et le prix moyen à la pompe sur la métropole aux alentours de 1,77 $ pour le litre d'ordinaire. Dans quelques minutes, on lui parle pour la chronique psychologie. Pour l'instant, c'est Marjo ou celle qui va. On retourne en 1987. Merci d'être sur CNV, la radio numérique au 940 Montréal.
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1: Bonjour à tous, bon mercredi, c'est Louis-Martin Nichols, bienvenue à notre antenne. Les forces armées américaines ont lancé mardi une série de frappes puissantes contre l'Iran en riposte aux attaques iraniennes contre trois navires commerciaux qui transitaient par le détroit d'Hormuz. C'est ce qu'annonçait le commandement américain pour le Moyen-Orient sur X. Les agissements de l'Iran dans le détroit sont totalement inacceptables aux yeux des États-Unis et ne resteront pas impunis. C'est ce qu'a déclaré un responsable gouvernemental américain sous le couvert de l'anonymat après la publication d'un document par le ministère des Finances interdisant les nouvelles transactions d'hydrocarbures iraniens à compter de mardi. Les dépenses militaires des pays européens, de l'OTAN et du Canada vont augmenter en 2026. Les alliés européens et le Canada vont dépenser 634 milliards de dollars en 2026, selon les estimations de l'OTAN. Et ça, c'est contre 571 milliards de dollars l'année dernière, en 2025. C'est donc une hausse de 11 %. L'OTAN a publié ces chiffres hier, au premier jour de son sommet à Ankara, où le président américain Trump est arrivé dans l'après-midi, en dénonçant une nouvelle fois l'écart entre les dépenses militaires américaines et celles de ses alliés européens et canadiens. Dans le domaine culturel, le comédien Marc Messier, bien connu du public entre autres pour ses rôles dans la pièce Brou et dans La Petite Vie, est décédé à l'âge de 78 ans hier. Il est mort des suites d'une courte maladie, a annoncé son agence. L'acteur a été prolifique tant au petit qu'au grand écran avec des rôles inoubliables comme ceux de Marc Gagnon dans L'Anse et Comte, Régent Pinard dans La Petite Vie ou encore Bob Chicoine dans la saga Les Boys. Il a aussi été actif au théâtre dans la pièce Brou qu'il a présentée plus de 3300 fois sur une période de 40 ans aux côtés de ses fidèles compagnons Marcel Gauthier et Michel Côté. La pièce humoristique Brou d'ailleurs a été vue par plus de 3 millions de spectateurs et avait été présentée pour la dernière fois en avril 2017. Et en France, Marine Le Pen compte se présenter à l'élection présidentielle de 2027 à la tête du Rassemblement national, et ce malgré sa condamnation pour détournement de fonds européens qui a été maintenue par la Cour d'appel de Paris mardi. Elle en a fait l'annonce au journal télévisé de 20h de la chaîne TF1. Se disant innocente, elle a annoncé qu'elle allait se pourvoir en cassation, c'est-à-dire en appel, un recours devant la plus haute juridiction française qui suspend les effets de l'arrêt de la Cour de Paris. Elle a spécifié du même coup que le président du parti, Jordan Bardella, serait premier ministre si elle était élue présidente l'année prochaine. Et au baseball, on surveille en action aujourd'hui les Red Sox de Boston à 19h40 contre les White Sox. Voilà ce qui complète notre bulletin d'information, les manchettes CNV à la 45e minute de l'heure.
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1: 6h49 minutes en ce mercredi 8 juillet, 19 degrés à l'extérieur. On attend 33 avec un humidex de 41 degrés. Et pour l'avant-dernière, parce que on est encore en, avec elle demain, c'est le fun, 4 jours, Sylvie Pépin pour la chronique psychologie. Allô Sylvie, bon matin.
2: Bonjour, bonjour.
1: Sylvie Pépin, évidemment, pour la chronique psychologie du lundi au jeudi, 6h45 et en rediffusion à 13h30, ici même au 9h40 et sur CNV. Sujet aujourd'hui avec la nouvelle qu'on a appris hier, on a tous été sous le choc au Québec, la dureté du mental, on parle de ça.
2: Les boys, hein?
1: Ben oui, ben oui.
2: Ben, c'est quelque chose, hein? On offre nos sympathies à la famille de Marc Messier, qui est 75 ans, c'est complètement ridicule. Il était tellement, c'est très jeune, tu sais, parce qu'il y avait tellement de vie en lui, que c'est ça qui est choquant. Hein? C'est pour ça que, puis ma première réaction, j'ai dit haut et fort, on va-tu comprendre qu'il faut vivre pleinement à chaque jour?
1: Ah oui, c'est ça, là. Hein? Ben oui.
2: Quand tu vois quelque chose de même, on a, tu sais, nous autres, on a toute une date d'expiration.
1: Oui.
2: Comme une canne, tu sais.
1: Oui,
2: c'est simplement ça, comme une canne de poisson.
1: Puis, c'est effectivement.
2: Mais genre, c'est vrai. Non, mais je ris, mais c'est pas drôle,
1: non.
2: C'est vraiment ça. Mm-hmm. Donc, Marc Messier, grande perte pour le Québec.
1: Oui.
2: Et puis, on, parce qu'il nous a fait tellement rire. C'est un gars de... Il était très, très gentil. Supposément, moi, je le connaissais pas du tout, là.
1: Ouais, mais ça a l'air que qu'est-ce qu'on voyait, mettons, en entrevue ou dans les trucs de... Ben, c'est, il était comme ça. Il a 78 ans. C'est ce que je viens de voir. 78 ans pour Marc Messier. Puis, c'est un peu la même affaire comme avec son complice de Brou, avec Michel Côté. On a tous tombé un peu des nues quand on a entendu ça parce que... Mais Marc Messier, encore pire, parce que je pense Michel Côté, on savait qu'il était un peu malade. Mais là, Michel... Marc Messier, hier, j'ai comme... Même moi, j'ai qu'en fait, c'est un fake news, là. Puis j'ai vu, ça a déroulé dans les réseaux sociaux. Puis en fait, comme, OK.
2: Ah non, mais c'est sûr, on pense toujours des fake news. À ce temps, on peut pas faire confiance à rien.
1: Non, c'est ça.
2: Mais là...

0: toughness.
1: Ouais.
0: Hein? On dit ça en anglais aussi.
1: Ben oui.
0: Fait que, mais la dureté du mental, là, c'est une force psychologique.
1: Mm-hmm.
0: C'est pas évident, c'est pas tout le monde qui l'a, la force du mental.
1: Ouais.
0: On peut l'acquérir. On peut, pas facilement, mais on peut l'acquérir. C'est pas tout le monde qui a ça, puis qui est même pas au courant de la dureté du mental ou du power du mental.
1: Okay.
0: C'est vraiment de la résilience.
1: Ouais.
0: Puis en plus de ça, c'est une capacité dans l'adversité d'être capable de faire face.
1: Oui, hein? Hein, ben c'est ça, exactement.
0: Un mental fort.
1: Ouais.
0: Mais écoute, écoute, écoute, les joueurs de hockey, c'est ça qu'ils ont. Le power du mental. La dureté du mental pour être capable, ben tu vois, ils se rentrent dans les bandes, puis tu sais, là, il faut toujours qu'ils performent, performance, performance.
1: C'est ça,
0: hein?
1: Exact.
0: Puis ils se détruisent pas en mille miettes, hein, immédiatement, tu sais, ils se relèvent, puis ils disent, OK,
1: ouais,
0: prochaine étape. C'est un peu ça, peut-être qu'on devrait, hein, comme humain, de dire, écoute, ouais, on est capable, nous autres aussi, c'est nous autres, on devrait être comme ça.
1: Mm-hmm.
0: Tu sais, on peut le développer, cette dureté mentale-là, parce qu'on a des compétences psychologiques,
1: ben oui,
0: qu'on doit développer puis qu'on a laissé en arrière.
1: Exact.
0: Ou sont là déjà, mm-hmm, moi qu'on sait pas.
1: Ouais. Ben, c'est correct aussi, des fois, Sylvie, de mettre un genou à terre, comme on dit, mais pas de tomber directement, là,
0: mais sur même de tomber.
1: Ah, ben, ouais. Ouais.
0: Ben, parce que de tomber, là, c'est que y a pas d'autre place, les plus bas.
1: Non.
0: Fait que,
1: vu de même,
0: tu dois te relever.
1: Oui, c'est ça.
0: Fait que quand t'es entre les deux, puis t'es presque tombé, c'est pas évident.
1: Ouais.
0: C'est pire que de tomber à terre, carrément. Mm-hmm. Parce que qu'est-ce qui arrive, c'est que là, tu réalises.
1: Ouais.
0: T'es à terre. Tu peux pas aller plus bas.
1: C'est ça.
0: Fait que là, tu réalises. Il y a plein de choses qui doivent embarquer là-dedans. Fait que, mais on veut pas se rendre là. Hein? On se comprend. Mm-hmm. On veut pas se rendre là, mais on a tous, hein, dans notre vie, tombé.
1: Ah ben oui.
0: Il n'y a pas une personne qui peut être franchement et dire ça honnêtement qu'il n'y en a pas une personne qui a tombé.
1: Oui, c'est vrai.
0: Parce que c'est correct, c'est nécessaire.
1: Ben, ça fait
0: on
1: partie.
0: A encore le cheminement de vie.
1: Oui, ça fait
0: on
1: partie.
0: On est rendu là, il faut tomber, boum!
1: Oui.
0: Puis là, ben OK, là, il faut que je rebondisse. Tu sais, c'est la résilience qui t'aide à... tu sais, la compétence psychologique dont je parlais, là,
1: mm-hmm,
0: la résilience, puis ça te fait rebondir après un échec ou
1: ouais,
0: une peine ou une défaite professionnelle ou une défaite de famille, une séparation, un divorce. Tu sais, la résilience d'être
1: ouais,
0: capable de « oh boy, OK, je rebondis de ça
1: oui ».
0: La gestion, puis le grand mot populaire qui est un vraiment un mot qui tue, là, stress. Le stress,
1: ah, ouais,
0: hein, faut conserver son calme.
1: Mm-hmm.
0: Tu sais, c'est pas facile de conserver son calme tout le temps.
1: Non,
0: hein?
1: Non, non.
0: On le sait qu'on perd les pédales souvent. On a le droit, on est humain.
1: Ben oui.
0: Hein? Mais il faut être au courant qu'on est capable de le gérer. Il faut être capable de le gérer parce qu'on laisse tous les stress nous embarquer dessus.
1: Mm-hmm.
0: Puis là, bon, t'es plus capable. T'es plus capable de te concentrer. T'es,
1: ouais,
0: t'es plus capable de vivre.
1: Non, exact.
0: Mais tu le sais même pas.
1: Non.
0: C'est ça qui est le pire. C'est ça qui est le pire. Parce que là, tu es rendu dans une place où tu n'as plus de contrôle. Mais là, quand tu n'as plus de contrôle, il faut aller chercher de l'aide. Il faut, mm-hmm, que tu dises « Wow, minute, là, je suis toujours en maudit. Ça va pas bien dans ma vie.
1: Ouais. »
0: Faut que tu fasses des changements.
1: C'est vrai.
0: Puis quand on fait des changements, mais tout s'éclaire.
1: Oui.
0: Hein? Il y a des changements à faire. Parce que souvent, là, on rentre dans le mur, coudonc, quand ça commence à saigner, là, peut-être faudrait que je me regarde dans le miroir et dire « OK, wow. » On arrête. Hein, on pose, puis on dit, OK, on tourne de bord, puis on prend soin de nous, là.
1: Ouais.
0: Donc, tu sais, il faut avoir la persévérance de le faire aussi, tu sais. Tu sais, la motivation, c'est à long terme.
1: Mm-hmm.
0: Hein? Puis il faut toujours, tu sais, parce qu'on a tendance à dire, OK, oups, je glisse. Je glisse dans le négatif. Ouais. Là, il faut que tu te dis, wow, minute, là, qu'est-ce que je fais là?
1: Ouais.
0: C'est pas bon pour moi. Puis je le sais que oui, je me laisse. Tu peux te laisser aller puis de vivre ce que t'as à vivre, mais il, mm-hmm, faut que tu saches que logique, il faut que ce soit la logique qui embarque. L'émotion va passer. Après, la logique doit embarquer.
1: Oui, c'est ça.
0: Pas tu as le droit de ressentir des affaires, là.
1: Mais
0: on
1: oui,
0: est pas des robots, là.
1: Non, puis on est souvent plus fort que ce qu'on pense. Tu sais, on se juge, tu sais, on en parle souvent, on se juge nous-mêmes les premiers. Puis quand arrive une situation, ben évidemment, c'est souvent l'adrénaline qui va embarquer tout ça, mais en même temps, c'est action-réaction sur des moments comme ça. Et
0: ben oui,
1: on peut se surprendre à faire comme, OK, je pensais vraiment pas que je passerais à travers ou que je serais capable

0: d'absorber tout ça, puis on le fait, puis on fait comme, OK.
1: Oui, absolument. Action, réaction, ouais. Solution.
0: Solution, oui. Oui.
1: C'est ça que ça donne.
0: Oui, oui, vraiment.
1: C'est bien dit. Bon, hein, action. Hein? Comment tu as dit ça? Action?
0: Action, réaction.
1: Pardon?
0: Action, réaction, puis solution. Exactement.
1: C'est ça. Donc, parce que tout ça embarque, puis là, tu es capable de prendre le contrôle.
0: Oui.
1: Parce que c'est une solution. Parce
0: oui.
1: qu'il y a le côté logique qui doit embarquer là-dedans.
0: Mm-hmm.
1: Tu as le droit, tu as de la peine, tu sais, tu es en maudit, tu as le droit d'être en maudit, mais là, faut que tu te ressaisisses, puis dire, OK, logiquement, là, faut que je transforme là les obstacles en tremplin.
0: Ouais.
1: Hein? C'est comme si tu t'imagines sur un tremplin.
0: C'est ça, oui.
1: Écoute, laisse faire les obstacles, là, au lieu que ça soit un mur de béton devant toi, mais c'est un tremplin pour aller ailleurs.
0: Ben oui.
1: Parce que souvent, on ignore notre cheminement de vie.
0: Mm-hmm.
1: Puis c'est là que ça bloque dans le tuyau.
0: Ouais, c'est vrai, ça.
1: Puis le power du mental doit entrer là.
0: Ouais, ouais.
1: Les pensées positives aussi, on en parle-tu assez de ça, tu penses?
0: Mon Dieu, on n'en parlera jamais assez, Sylvie.
1: Non, je sais. Ben, parce que c'est important, encore une fois, moi, le souligner en rouge,
0: oui.
1: de comprendre la force de nos pensées.
0: Mm-hmm. Ouais, c'est ça, là. C'est ça.
1: Hey, mais c'est fort, là. Qu'est-ce que tu penses est?
0: Ah, ben oui.
1: Fait que
0: on l'attire, c'est ça.
1: Ah, oui. On est des aimants.
0: Tout
1: s'accroche après nous autres. C'est du négatif. Fais-toi en pas qu'ils vont t'amener là, là. Parce que toi, tu t'es laissé aller. T'as pas le power du mental. Tu t'es laissé ça aller, là.
0: Ouais.
1: Fait que tout te colle après, tu sais.
0: Exactement.
1: T'sais, c'est des signaux électriques, là, tout ça, là. Tu sais, on est des êtres humains. Hein? Puis les signaux électriques ben passent à travers physiquement dans notre système nerveux, mm-hmm. la moelle épinière.
0: Ouais,
1: tu comprends?
0: Oui,
1: très
0: ouais.
1: important. On parle de vraiment la connexion somatique. Somatique, mm-hmm. c'est le corps. Hein? Puis la tête, l'intelligence émotive,
0: ouais.
1: puis le power du mental, c'est tout ça là. Yeah. Fait que t'imagines-tu que il faut absolument donner des ordres à notre corps, hein?
0: Oui.
1: Puis notre cerveau, pour dire, hey, wouhou,
0: ça
1: on va l'utiliser pleinement, à bon escient, ce cerveau-là. On va prendre contrôle de notre vie, puis on va solidifier. On se donne un petit temps, on se donne un petit lousse d'émotion dans une situation, mais après, on prend contrôle, logiquement.
0: Oui, parce qu'il faut pas rester...
1: C'est ça, le power du mental.
0: Exact. Faut pas rester dans l'émotion trop longtemps. On peut l'absorber quelque temps, mais on reste pas là-dedans des semaines et des semaines, parce que c'est ça, là.
1: Non.
0: Voilà.
1: Non, c'est parce qu'il y a une solution à tout, là.
0: Ben oui.
1: Hein? Fait que si tu vas de l'avant, ben là, tu dis, OK, oui. Mais là, tu sais quoi, la solution?
0: Mm.
1: Là, tu te demandes ça. Là, t'as pleuré, t'as crié, t'as tout fait, qu'est-ce que t'avais à faire? Là, tu te calmes, puis là, tu te dis, mais c'est quoi la solution?
0: Voilà.
1: C'est quoi mes options? Puis là, tout à coup, boum, ça se présente.
0: Oui, exact.
1: Parce que la logique, c'est elle qui va te donner la solution.
0: Oui.
1: Parce que quand t'es dans vapeur, là, dans boucan d'émotion, t'es pas capable,
0: non.
1: Tu vois rien.
0: Voilà.
1: Tu vois absolument rien. Donc, il faut vraiment influencer nos actions, hein, positivement. Puis le power du mental, ça existe.
0: Oui.
1: Aller l'acquérir, c'est très important. Allez lire là-dessus.
0: Sylvie,
1: la dureté du mental, ben si vous, tu sais, tu le vois, il y a toutes sortes de cours qui se donnent en plus. Il y a la dépolarisation qui transformer ton identité.
0: Ouais.
1: Que tu t'es perdu perdu dans la vie des fois.
0: Mm-hmm.
1: Ben tu peux aller voir un psychologue qui va t'aider à la dépolarisation.
0: Ben oui.
1: Qui va transformer ton identité puis pour changer ta réalité pour revenir comme t'étais, comme à la base de qui tu es.
0: Voilà.
1: Imagine. Fait, en tout cas, on a beaucoup à parler là-dessus.
0: Oui.
1: Mais sur ce, prenez soin de vous, hein, puis vivez chaque moment pleinement. On a eu un bon exemple à travers Marc Messier.
0: Sylvie Pépin, un gros merci pour cette belle chronique, la dureté du mental, évidemment, encore une fois, en lien avec la nouvelle qu'on a appris hier du décès de Marc Messier, 78 ans. On se parle demain, nous autres, pour la dernière de la semaine. Évidemment, la semaine prochaine, t'es en vacances. Donc, bon, on va en profiter demain pour la dernière. Évidemment, on rappelle aux gens que la chronique est en rediffusion à 13h30 ou 9h40 et sur CNV, la radio numérique.
1: Absolument. Réécoutez-nous dans l'après-midi, c'est très important.
0: Oui.
1: Hein? Comme je dis, on ancre tout dans l'après-midi. On ancre tout ce qu'on a entendu le matin dans l'après-midi.
0: On se met une alarme et on nous écoute, Sylvie.
1: C'est ça?
0: Bye Sylvie, bonne bye journée, profitez-en.
1: Bonne journée.
0: Bye bye. Sylvie Pépin pour la chronique psychologie. C'est les manchettes sportives avec Carl Collin.
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1: D'abord au tennis, le Québécois Félix Auger-Aliassime tentait d'atteindre les demi-finales du tournoi de Wimbledon pour la première fois de sa carrière mardi, mais il a été freiné dans son élan par le joueur le plus victorieux de l'histoire de la compétition, le vétéran Novak Djokovic, qui tente de remporter un 25e titre majeur pour améliorer son record, a donc signé un 107e gain sur le gazon londonien en l'emportant. Le Suisse Roger Federer, qui a triomphé 8 fois à Wimbledon, y a gagné, lui, 105 matchs. Par ailleurs, la Canadienne Victoria Mboko s'est retirée hier de l'Omnium Banque Nationale en raison d'une blessure à un genou. En conséquence, elle ne pourra défendre son titre. Au hockey, les Maple Leafs de Toronto ont embauché l'ancien capitaine des Sénateurs d'Ottawa, Daniel Alfredsson, au poste d'entraîneur associé mardi. Alfredsson a passé les 3 dernières saisons dans l'organisation des Sénateurs. À titre d'entraîneur adjoint, il a disputé 17 saisons à Ottawa comme joueur. Au baseball, on surveille en action aujourd'hui à 19h40 les Red Sox de Boston contre les White Sox de Chicago. De leur côté, les Blue Jays de Toronto vont jouer cet après-midi à 15h45 et vont affronter San Francisco. Rappelons d'ailleurs au passage que les Red Sox ont été victorieux hier. CNV Sport à la première minute de l'heure.

Michael Jackson, The Way You Make Me Feel, 1987, 7h11, 21 degrés à l'extérieur. Grosse journée, on va ressentir 41. Il va faire chaud, il va faire très chaud, mesdames. Je vous rappelle ce matin de ne pas vous faire votre mise en pli, ça donne rien. Nouvelle ce matin, les tensions montent de nouveau entre les États-Unis et l'Iran. Les États-Unis ont frappé. L'Iran a rétabli leurs sanctions économiques contre le pétrole iranien à la suite de plusieurs attaques hier contre des navires commerciaux. Et le Qatar accuse l'Iran d'avoir frappé l'un de ses méthaniers et l'Iran a qualifié d'inacceptable ces accusations et cette escalade fragile. Le cessez-le-feu entré en vigueur le mois dernier entre Washington et le Téhéran. Eh bien, encore une fois, on s'en rend compte sur nos pompes quand on va faire à l'essence ce matin. Eh bien, voilà, c'est pas terminé encore ces histoires-là entre l'Iran et les États-Unis. Francine Raymond, pense à moi, succès de 1994. 7h12 minutes, Stéphane Chum avec vous jusqu'à 8h30 ce matin. Vous êtes dans Radio Réveil.

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2: Bonjour à tous, voici ce que l'on surveille pour vous dans l'actualité. Les États-Unis ont lancé hier une série de frappes contre l'Iran en riposte à des attaques iraniennes contre des navires dans le détroit d'Ormuz. En France, Marine Le Pen compte se présenter à l'élection présidentielle malgré sa condamnation pour détournement de fonds. Et réactions toujours nombreuses suite au décès annoncé hier du comédien Marc Messier à l'âge de 78 ans. Et les Red Sox de Boston sont en action ce soir contre les White Sox. Plus détaillé d'autres nouvelles dans une trentaine de minutes.
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1: Réveil. 7h18, Québec qui veut réduire la paperasse demandée aux entreprises. Le gouvernement Fréchette a annoncé une mesure qui oblige désormais les ministères et les organismes gouvernementaux à supprimer au moins une formalité administrative obligatoire pour chaque nouvelle formalité qu'il instaure. Le gouvernement veut aussi créer un registre public qui seront répertoriés et les formulaires gouvernementaux destinés aux entreprises et les programmes d'aide financière auxquels elles peuvent avoir droit. Évidemment, aujourd'hui, avec les courriels, le numérique, on peut se permettre d'avoir un peu moins de feuilles et sauver nos arbres. Fini les fax. Ouais, parce qu'on s'entend qu'au gouvernement, il y a encore des fax. Pat Benatar, We Belong, 1985.

On est loin de I Love Rock and Roll avec Pat Benatar, We Belong, 1985, 7h22 minutes. Vous savez qu'à cette heure-ci, c'est la chanson du bonheur. Et chanson du bonheur aujourd'hui, c'est un groupe pop rock américano-britannique. Ils sont connus pour leur chanson. Évidemment que je peux pas vous dire le titre parce qu'on va le savoir immédiatement. Mais, ils ont gagné eux autres un concours à Eurovision de la chanson en 1997. Et dès les premières, sondes musical, on les reconnaît évidemment avec Katrina and the Wave, Walking on the Sunshine 1985, chanson du bonheur au 940 Montréal, CNV, la radio numérique.

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2: Les prévisions du temps pour Montréal et la grande région métropolitaine aujourd'hui, mercredi, c'est du beau temps. C'est un ciel généralement ensoleillé au cours des prochaines heures. Les vents sont légers du sud-ouest à 20 km à l'heure. Maximum prévu de 33 degrés avec un humidex à 41. Quelques passages nuageux ce soir, ennuagement en fin de nuit prochaine, minimum de 22. Pour demain jeudi, on prévoit quelques averses de pluie qui sont possibles, maximum de 24 pour demain. Pour vendredi, c'est le retour du beau temps, ensoleillé maximum de 29. Et un beau week-end de ce profil à l'horizon en ce moment, c'est ensoleillé samedi et dimanche. On prévoit des mercures de 28 samedi et de 29 degrés pour dimanche. CNV Météo à la 30e minute de l'heure.
3: Merci Louis-Martin!

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2: 7h31 minutes à ce mercredi 8 juillet, 21 degrés déjà à l'extérieur. Va faire chaud aujourd'hui, va faire chaud. On va aller faire aussi où ce qui fait chaud, c'est sur nos routes en ce moment pour le territoire de Laval, Couronne Nord, l'autoroute 15. C'est toujours à partir maintenant de la hauteur de la 640 jusqu'à la métropolitaine, vraiment à l'autre côté de la 440. Plus compliqué jusqu'à la métropolitaine, là. Ouais, Rivière-des-Prairies, pas facile, là, non plus. La 13, direction Montréal, patience depuis, je vous dirais, Fabreville, Sainte-Dorothée. Par la suite, sous ralenti, jusque de l'autre côté du pont Louis-Bisson pour traverser Laval-Montréal. La 19, ouais, aussi, Bois-des-Filions, là, c'est, oui, Bois-des-Filions, Laval, pas facile, et également aussi pour le pont Papineau. Maintenant, du côté de l'autoroute 440, évidemment, à la hauteur de 19, c'est plus compliqué aussi. Et maintenant, la métropolitaine ouest, ça refoule la Pointe-aux-Trembles et ça se poursuit comme ça jusqu'entre les 2-15 pour Descaries, boulevard Pinot de Laval, sur le pont, là, rien de majeur, peut-être 5 minutes, pas plus. L'autoroute Descaries, on est déjà à 40 minutes. L'autoroute Ville-Marie, vous êtes plus nombreux également. La 20, la Chine, la Salle, c'est déjà compliqué pour se diriger vers le pont Champlain. Et la 640. Bon, 640, c'est libre du côté ouest. Ça, c'est rare. Bien rare parce que Bois-des-Filions, seulement, c'est plus lourd. Mais là, ça va bien. C'est la bonne nouvelle. Même chose pour Deux-Montagnes. Un petit ralentissement avec les travaux. 5 minutes, pas plus. Et la 25, Terrebonne. On est à la hauteur de Chemin Gascon jusqu'à la pesée routière. C'est une dizaine également là aussi. Pour les traversées, cette fois-ci, le pont de l'île aux Tourtes, ben évidemment, il y a des travaux dans les deux directions, mais ça va. Et les traversées de la rive sud, le tunnel. Bon, le tunnel, le bouchon commence à partir de la métropolitaine pour Victoria. Un peu plus nombreux, évidemment, avec les ponts. Qu'est-ce qui se passe avec les ponts? Pont Mercier, c'est lourd dans les deux directions. Champlain, les gens de Brossard pour entrer à Montréal. Calculer 15 minutes. Et le Jacques-Cartier. Jacques-Cartier, on est rendu un peu à la rue Beaubien pour traverser de l'autre côté. Et le prix moyen à la pompe sur la métropole aux alentours de 1,77$ pour le litre d'ordinaire. Vous aimez la musique ce matin? Vous m'avez appelé, vous m'avez écrit pour ça. On écoute Bed Are Burning 1990 avec Midnight Oil.

Chanson où on peut entendre une hallucination auditive qui dit « Je te paye un chip ». Moi, ça m'a toujours bien fait rire, les hallucinations auditives. Prochaine fois que vous entendez Midnight Hall, pensez à ça, « Je te paye un chip ». 7h37, petit jeu avec vous, ça vous tente-tu ce matin à 7h37? Prochaine chanson, OK. C'est la musique thème d'un film des années 80, 1984 exactement. Et si vous vous souvenez du titre du film, téléphonez-moi au 450-688-7111, 450-688-7111. Si vous avez la chanson de ce... Vraiment un thème classique. Ça rappelle ma jeunesse également. Film spécial. J'écoutais avec mon frère. Je pense qu'on l'écoutait je sais plus combien de fois. C'est une centaine de fois sur le tape VHS. C'est parti.

0: Eh bien, évidemment, c'était Histoire sans fin avec Atreyu, qu'on se rappelle évidemment avec son cheval qui meurt dans le sable mouvant, puis on est bien triste de ça, et son dinosaure poilu blanc. Donc, 1984, l'Histoire sans fin. Et je sais que dans Stranger Things, à un moment donné, il chantait la chanson. On a redécouvert dans Stranger Things plein de chansons des chansons de 1980 grâce à Stranger Things, évidemment. Donc, le lien, Histoire sans fin, 1984, MC Hammer, You Can't Touch This.
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1: Bonjour à tous, bon mercredi, c'est Louis Martin-Nichols, bienvenue à notre antenne. Les forces armées américaines ont lancé mardi une série de frappes puissantes contre l'Iran en riposte aux attaques iraniennes contre 3 navires commerciaux qui transitaient par le détroit d'Ormuz. C'est ce qu'annonçait le commandement américain pour le Moyen-Orient sur X. Les agissements de l'Iran dans le détroit sont totalement inacceptables aux yeux des États-Unis et ne resteront pas impunis. C'est ce qu'a déclaré un responsable gouvernemental américain sous le couvert de l'anonymat après la publication d'un document par le ministère des Finances interdisant les nouvelles transactions d'hydrocarbures iraniens à compter de mardi. Les dépenses militaires des pays européens, de l'OTAN et du Canada vont augmenter en 2026. Les alliés européens et le Canada vont dépenser 634 milliards de dollars en 2026, selon les estimations de l'OTAN. Et ça, c'est contre 571 milliards de dollars l'année dernière, en 2025. C'est donc une hausse de 11 %. L'OTAN a publié ses chiffres hier, au premier jour de son sommet à Ankara, où le président américain Trump est arrivé dans l'après-midi, en dénonçant une nouvelle fois l'écart entre les dépenses militaires américaines et celles de ses alliés européens et canadiens. Dans le domaine culturel, le comédien Marc Messier, bien connu du public entre autres pour ses rôles dans la pièce Brou et dans La Petite Vie, est décédé à l'âge de 78 ans hier. Il est mort des suites d'une courte maladie, a annoncé son agence. L'acteur a été prolifique tant au petit qu'au grand écran avec des rôles inoubliables comme ceux de Marc Gagnon dans Lance et Compte, Régent Pinard dans La Petite Vie ou encore Bob Chiquane dans la saga Les Boys. Il a aussi été actif au théâtre dans la pièce Brou qu'il a présentée plus de 3300 fois sur une période de 40 ans aux côtés de ses fidèles compagnons Marcel Gauthier et Michel Côté. La pièce humoristique Brou d'ailleurs a été vue par plus de 3 millions de spectateurs et avait été présentée pour la dernière fois en avril 2017. Et en France, Marine Le Pen compte se présenter à l'élection présidentielle de 2027 à la tête du Rassemblement national, et ce malgré sa condamnation pour détournement de fonds européens qui a été maintenue par la Cour d'appel de Paris mardi. Elle en a fait l'annonce au journal télévisé de 20h de la chaîne TF1. Se disant innocente, elle a annoncé qu'elle allait se pourvoir en cassation, c'est-à-dire en appel, un recours devant la plus haute juridiction française qui suspend les effets de l'arrêt de la Cour de Paris. Elle a spécifié du même coup que le président du parti, Jordan Bardella, serait premier ministre si elle était élue présidente l'année prochaine. Et au baseball, on surveille en action aujourd'hui les Red Sox de Boston à 19h40 contre les White Sox. Voilà ce qui complète notre bulletin d'information, les manchettes CNV à la 45e minute de l'heure.
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1: Radio Réveil, jusqu'à 8h30 ce matin avant l'arrivée de Robert Arcand, 7h50 en ce mercredi 8 juillet. On va aller faire un tour du côté de la météo pour aujourd'hui. On va faire chaud, 33 degrés avec un humidex, on va ressentir 41 pour ce soir et cette nuit. Quelques nuages, ennuagement après minuit avec un minimum de 23 pour demain jeudi, nuageux, 40% de possibilité d'averse tard le matin et en après-midi. On aura aussi des risques d'orage en après-midi avec un maximum de 25 attendu. Et pour vendredi, c'est du soleil maximum de 28 degrés. Température normale de saison, c'est 26 le jour, 16 la nuit. Le soleil se couchera ce soir aux alentours de 20h44 et présentement le mercure déjà à 21 degrés. On écoute Mario Pelcha, Céline Dion, plus haut que moi, 7h51 au 940 Montréal et sur CNV, la radio numérique.

0: Céline Dion, Mario Pelchat, plus haut que moi, 1993, 7h55, et bien, une bonne nouvelle ce matin, un nouveau traitement contre le cancer de la prostate fait ses preuves. Une étude internationale publiée dans le New England Journal of Medicine montre que la combinaison des deux molécules améliore la survie d'un matin du cancer de la prostate métastatique. Ça va, Robert?
1: Ça va mal, ma prostate.
0: Ah, OK, parfait. On va la passer en entrevue en autre tantôt, ta prostate, mon cher Robert. Donc, les bénéfices les plus importants ont été observés chez les patients qui représentent des altérations génétiques empêchant l'organisme de réparer l'ADN. Et chez ces patients, la survie sans progression de la maladie atteignait grâce au traitement de 77% après 3 ans contre 56% dans le groupe témoin. Sans traitement de l'étude, et ce nouveau traitement entraîne cependant des effets indésirables, un peu plus de la moitié des patients ont souffert d'anémie. Alors, ben écoutez, c'est une bonne nouvelle, traitement contre le cancer de la prostate fait ses preuves. Et je vous rappelle qu'à tous les mardis, avec la clinique Marois, on en discute régulièrement. Et je sais que beaucoup d'hommes regardent les chroniques sur la page Facebook de CNV.

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2: D'abord au tennis, le Québécois Félix Auger-Aliassime tentait d'atteindre les demi-finales du tournoi de Wimbledon pour la première fois de sa carrière mardi, mais il a été freiné dans son élan par le joueur le plus victorieux de l'histoire de la compétition, le vétéran Novak Djokovic, qui tente de remporter un 25e titre majeur pour améliorer son record, a donc signé un 107e gain sur le gazon londonien en l'emportant. Le Suisse Roger Federer, qui a triomphé 8 fois à Wimbledon, y a gagné, lui, 105 matchs. Par ailleurs, la Canadienne Victoria Mboko s'est retirée hier de l'Omnium Banque Nationale en raison d'une blessure à un genou. En conséquence, elle ne pourra défendre son titre. Au hockey, les Maple Leafs de Toronto ont embauché l'ancien capitaine des Sénateurs d'Ottawa, Daniel Alfredsson, au poste d'entraîneur associé mardi. Alfredsson a passé les 3 dernières saisons dans l'organisation des Sénateurs. À titre d'entraîneur adjoint, il a disputé 17 saisons à Ottawa comme joueur. Au baseball, on surveille en action aujourd'hui à 19h40 les Red Sox de Boston contre les White Sox de Chicago. De leur côté, les Blue Jays de Toronto vont jouer cet après-midi à 15h45 et vont affronter San Francisco. Rappelons d'ailleurs au passage que les Red Sox ont été victorieux hier. 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

0: 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Radio Réveil encore pour une demi-heure avant l'arrivée de Robert Arcan qui est déjà installé avec toute l'équipe de recherchistes pour son émission jusqu'à 11h aujourd'hui. Eh bien, nous sommes mercredi le 8 juillet et c'est la journée internationale des jeux vidéo aujourd'hui. Et voilà, des journées internationales des jeux vidéo, donc un événement non officiel mais populaire qui met à l'honneur l'impact culturel de cette industrie. Aucune journée internationale majeure n'a été officiellement reconnue par les Nations Unies à cette date, mais quand même, pour nos jeunes, les petits gamers, ceux qui aiment jouer aux jeux vidéo, c'est votre journée aujourd'hui avec ce 8 juillet. On écoute Venus 1970.
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Rock and roll, 8h12, on va aller faire un tour du côté de la circule, une dernière circule ensemble, évidemment, les points chauds, Laval, Couronne-Nord. C'est toujours pas facile, par contre, bon, la 13, toujours la patience à partir de Fabreville jusqu'à Sainte-Dorothée, Longueuil-Chapa ce matin, même de l'autre côté du pont Louis-Bisson pour traverser Laval-Montréal. Depuis 6h30 ce matin, c'est compliqué comme ça. Pour la 15, direction Montréal, c'est lent, toujours à partir de la 640 jusque de l'autre côté du pont Rivière-des-Prairies. Par la suite, c'est plus compliqué pour la métropolitaine. La 19, cette fois-ci, direction sud, Bois des Filions, ça s'est amélioré beaucoup. Par contre, territoire de Laval, un peu plus compliqué. Pont Papineau également, là, vous êtes encore nombreux. Et l'autoroute 440, je vous dirais, entre boulevard Pinneuf et la 19, c'est un peu plus dense ce matin. Et la métropolitaine ouest, toujours à partir de Anjou. Compliqué dans le territoire, là, je vous dirais, de Lacordaire jusqu'à entre les 2-15, compliqué. Boulevard Pinneuf de Laval, c'est terminé. L'autoroute des Carrés, c'est au-delà de 1 heure. Ville-Marie, nombreux également. Lavin, Lachine, Lasalle, assez compliqué. Merci. Pour la 640 de Montagne, toujours un ralentissement, évidemment, avec les travaux de ce côté-là. Et de l'autre côté, Rosemère, Boisbriand, pour direction ouest, pour la 640, un peu plus, on met le pied sur le frein ce matin. 25 Terrebonne, c'est terminé, donc c'est la bonne nouvelle. Les traversées, le pont de l'île aux Tourtes à l'entrée du pont pour les gens de Vaudreuil, un peu plus dense pour avec les travaux de ce côté-là. Et les traversées de la Rive-Sud, le tunnel, ben écoutez, on est à la métropolitaine, Victoria, c'est libre, ça va bien. Pont-Mercier, plus compliqué. Champlain également dans les deux directions pour entrer ou sortir de Montréal, on n'y échappe pas. Et la Jacques-Cartier. Eh bien, Jacques-Cartier, ça le refoule. On n'est pas loin de la métropolitaine, là. Ça vous donne l'idée, là. Allez pas par ce côté-là. L'idéal serait peut-être même Victoria si vous êtes capable. On fait un détour, mais des fois, on peut sauver du temps. Et le prix moyen à la pompe sur la métropole aux alentours de 1,77 $ pour le litre d'ordinaire. On va s'aimer avec Martine Sinclair, 1985. Merci au 940 Montréal et CNV, la radio numérique dans une quinzaine. Robert Arcand s'installe au micro.

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1: 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Bonjour à tous, voici ce que l'on surveille pour vous dans l'actualité. Les États-Unis ont lancé hier une série de frappes contre l'Iran en riposte à des attaques iraniennes contre des navires dans le détroit d'Ormuz. En France, Marine Le Pen compte se présenter à l'élection présidentielle malgré sa condamnation pour détournement de fonds. Et réactions toujours nombreuses suite au décès annoncé hier du comédien Marc Messier à l'âge de 78 ans. Et les Red Sox de Boston sont en action ce soir contre les White Sox. Plus détaillé d'autres nouvelles dans une trentaine de minutes.
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1: Radio Réveil, 8h19, le pays européen et le Canada investissent massivement en défense lors du premier jour du sommet de l'OTAN en Turquie. Mike Rutte, secrétaire général de l'Alliance militaire, a annoncé hier que les membres de l'OTAN avaient acheté au cours des derniers mois pour des dizaines de milliards d'équipements militaires. Plusieurs médias ont rapporté que le montant total serait d'au moins 50 milliards US et le gouvernement Carney avait annoncé la veille du sommet qu'il souhaitait acquérir 12 sous-marins. Cette annonce a été mise en avant pour démontrer l'engagement des alliés à atteindre leur plus récent objectif, consacrer l'équivalent de 5 % de leur PIB et des dépenses militaires. Alors voilà pour du côté des manchettes. On s'en va écouter Mitsu, un succès de 1990.

Simple Mind, Don't You Forget About Me, 1985. On va aller faire un dernier coup d'œil du côté de la météo parce qu'aujourd'hui, il va faire chaud. On va attendre l'humidex avec 41 degrés, maximum de 33, mais ressenti 41 pour ce soir et cette nuit. Quelques nuages. Ennuagement vers minuit, par contre, avec un minimum de 23, ça va être quand même relativement confortable pour dormir avec les fenêtres ouvertes. Pour demain jeudi, si les nuages, 40% de possibilité d'averse tard le matin et en après-midi. Risque d'orage également en après-midi avec un maximum de 25. Et pour vendredi, soleil max de 28. Et pour le week-end, parce que on veut savoir, il va faire quoi ce week-end? Eh bien, samedi 29 avec full soleil et un copier-coller pour dimanche. Température normale de saison, 26 le jour, 16 la nuit. Le soleil se couchera ce soir aux alentours de 20h44 et le mercure est déjà à 23 degrés. Janet Jackson.

Sophie Pépin pour la chronique psychologie. Évidemment, demain, on se retrouve pour la dernière de la semaine ensemble à 6h30. Merci également à Louis-Martin Nichols et à Carl Collin pour le sport. Robert Arcand, la légende, est là. Allez voir sur les webcams son chandail. Ça m'a fait bien rire ce matin quand il est arrivé. Alors, le clown de service sera sur place dès quelques minutes avec Robert Arcand, la légende du cirque.

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3: Les prévisions du temps pour Montréal et la grande région métropolitaine aujourd'hui, mercredi, c'est du beau temps. C'est un ciel généralement ensoleillé au cours des prochaines heures. Les vents sont légers du sud-ouest à 20 km à l'heure. Maximum prévu de 33 degrés avec un humidex à 41. Quelques passages nuageux ce soir, ennuagement en fin de nuit prochaine, minimum de 22. Pour demain jeudi, on prévoit quelques averses de pluie qui sont possibles, maximum de 24 pour demain. Pour vendredi, c'est le retour du beau temps, ensoleillé maximum de 29. Et un beau week-end de ce profil à l'horizon en ce moment, c'est ensoleillé samedi et dimanche. On prévoit des mercures de 28 samedi et de 29 degrés pour dimanche. CNV Météo à la 30e minute de l'heure.
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1: Whoopi, adieu, haou! Avant de commencer à parler, je me dis quelque chose. 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Je vais vous dire ça parce que je porte ce matin une tenue vestimentaire en honneur de Marc Messier. J'étais petit garçon, il était adolescent, et je le regardais d'une mission pour enfants à Radio-Canada, Marc le messager. J'ai suivi toute sa carrière, et la dureté du mental, ça m'a inspiré, ça. Comme Yvon. Yvon, le taxi, a déjà été un alcoolique, puis il a vu Brou, 1000 représentations de Brou, le livre des records des Guinness, et c'est comme ça qu'Yvon Gabriel Lucier, dans son taxi, a arrêté de boire. Ça fait combien d'années, Yvon?
2: Ça va faire bientôt 42 ans.
1: Hey, en même temps que Brou, t'as arrêté de boire.
2: Oui, mais là, tu dis un ancien alcoolique. Je suis pas un ancien alcoolique. Je suis toujours un alcoolique.
1: Oui, mais tu bois pas.
2: Je ne consomme pas. Je n'ai pas pris mon premier verre.
1: Bon, qu'est-ce que tu as pensé de Brou? C'est un phénomène social, ça.
2: Mais c'est sûr. Hey, ça, c'est, tu sais que ça a été partagé dans 22 langues différentes à travers le monde.
1: Hey, c'est quelque chose. Et c'est canadien, c'est québécois.
2: C'est québécois purement. Et c'est Michel, Marc et puis l'autre, les trois. On en connaît toujours deux, mais il y a un troisième là-dedans.
1: Ouais.
2: Et puis lui, il doit être ce matin le troisième. Il doit être démoli, là, parce que un an, Michel, après ça, Marc.
1: Ouais, mais au ciel, il va avoir de la bière au ciel, Michel Côté, puis Marc Pessé, ils vont faire de la boulot, hein?
2: Oui, ben c'est quand que c'est les gens, tu sais, les boys, là, c'est dans la vie de tous les jours, c'est les gens qui préparent des parties de hockey, dont moi j'ai joué pendant 3 ans, avec une équipe, ce qu'on appelle une ligne de garage.
1: Ouais.
2: Et puis, le gars est obligé de rappeler alors les joueurs pour leur dire « Hey, on joue pour le fun! Hey, à coup de patin dans le dos, là, tu sais. »
1: Ouais. Mais Nicolas Deslauriers, il était dans les... L'ancien compte, il était gardien de but là-dedans.
2: Oui, je l'ai vu 2 fois.
1: Mais ils vont en parler demain matin. L'autre événement, c'est le défilé. J'ai regardé à la télévision de LCN et Radio-Canada le défilé pendant 2 heures. C'était quelque chose au Centre Bell. J'ai été vraiment impressionné par la cérémonie. Je pense que c'était digne de souligner. La police, là, c'est pas un de tout repos. C'est un métier qui est très ingrat. Et on a été humain hier. Tout le monde était là.
2: Mais
1: hein?
2: Moi, j'ai parti de la rue, j'étais sur la rue Ollier, dans Griffintown, et on a pris la montagne pour s'en aller prendre l'autoroute, parce qu'on a un bois réservé pour les taxis directs. Puis on s'est demandé qu'est-ce que la police faisait sur Saint-Antoine, au coin de la montagne. Ouais. On pensait qu'il y avait une opération policière. Eh bien, c'est parce que la cérémonie se passait au Centre Bell.
1: Et ils sont venus de partout en Amérique du Nord, de toutes les provinces du Canada, des États-Unis. C'était impressionnant. Moi, j'ai regardé ça à la télévision pendant 2 heures et je t'avouais que j'ai pleuré. Sérieusement, j'ai trouvé très touchant les témoignages de la famille du policier qui est mort. C'est sérieusement. Et le maître de cérémonie, j'oublie son nom, là, c'est un haut gradé de SPVM, il était impeccable. Sérieusement, là, c'est une belle cérémonie. J'espère qu'on va la repasser pour ceux qui l'ont manqué.
2: Ah, c'est sûr qu'on va la revoir en reprise 2-3 fois encore.
1: Bon. Revenons à la réalité du globe. La guerre en Ukraine, le tremblement de terre au Guatemala.
2: Mais
1: La guerre en
2: Iran. Le problème
1: Iran.
2: là-dedans, Robert, c'est parce que le premier interlocuteur là-dedans, M. Trump, c'est un menteur. Ah, ils disent, on arrive quasiment à régler le problème, tout ça, puis c'est même pas vrai. Les Iraniens, ils se demandent à qui ils parlent.
3: Ouais.
2: Parce que eux, ils se sentent pas concernés, là.
1: Ouais. On parle pas de Trump, c'est diable en personne. Guerre au diable. Hein?
2: Netanyahou, il dit qu'il veut annexer le Liban ouest parce qu'il veut le mettre avec Israël. Il dit, les Libanais, ils veulent ça. Ouais. Franchement. Ouais. Hey,
1: Yvon, je me souviens, hier matin, tu t'es engagé à nommer les 57 pays du continent africain. On t'écoute.
2: Non, je peux pas en nommer 57, mais t'en donner la Guinée, le Kinshasa, le Congo, l'ancien Congo que Léopold, le roi des Belges avait... Il y avait Madame Archambault, le docteur Archambault à l'île des Sœurs, elle était...
1: Au Zimbabwe.
2: Le consul, tel consul du plus petit pays de l'Afrique.
1: Lequel?
2: C'était moi aussi, ça me revient pas. Mais Claude Grenier, il avait dit, je vais vous parler de la du pays le plus petit. Fait qu'il nomme le nom. Rousseau, il lui donne une petite note. Parle pas de ça, parce que il y a du pétrole là-dedans. Je veux vous dire que je me reprends. Le plus beau pays, en parlant de... Il s'en allait dire des choses négatives, mais quand Stéphane, le président de l'Assemblée, les parlementaires, quand il a dit « Hey, fais attention, là, sois poli, là.
1: » le continent africain, c'est plein de mystères. Les Européens ont volé les richesses des gens qui étaient là.
2: C'est pas fini.
1: Revenons sur la scène locale. Savais-tu que la traverse d'Oka est toujours fermée?
2: La traverse d'Oka, j'étais avec Mme Agnès Crossman. On a traversé directement à Oka, à côté de l'église, parce que Gilles Vigneault, il donnait un spectacle. Et puis, c'est Gilles Vigneault qui était venu me chercher à l'extérieur pour me faire entrer dans l'église.
1: As-tu déjà pris la traverse d'Oka?
2: Hein?
1: Est-ce que déjà pris le bateau de la traverse d'Oka?
2: Ben oui, je l'ai pris 7-8 fois. Ça coûtait 14 piastres pour faire le traverser à partir de Hudson.
1: Ouais.
2: On partait de Hudson pour s'en aller jusqu'à Oka.
1: Moi, je l'ai fait une fois. J'ai bien aimé ça. C'est comme faire une mini-croisière, non?
2: Une mini-croisière, je comprends, mais là, c'est parce que je pensais qu'il y aurait pu avoir une déviation, mais non, il y a un câble qui est complètement dans l'eau, qui est branché directement à Oka. Alors, tu sais, il peut pas dévier de son périple, tu sais.
1: Hey, je savais pas ça. C'est un traversier qui est au bout d'un câble.
2: Il est en dessous, il y a un câble qui est attaché en dessous.
1: Puis
2: quand on arrive près d'Oka, quand il met les freins, alors tu vois le câble sortir, puis faut que ça soit bien, on va dire une chose, ça soit bien attaché.
1: Et c'est comme Laval sur le lac qui traverse l'autre bord, c'est l'île Bizarre. Le traversier s'est occupé en petit pépin. Tu dois avoir le chapelet de voiture qui traverse. Ce qui coûte, je pense, 5 $, mais ça t'évite de passer par la 13 et d'être pogné dans le trafic.
2: Regarde, imagine-toi, quand tu parles de Oka, tu parles le bout de la 13, quand tu t'en vas dans l'ouest, si tu fais tout le tour, c'est quasiment une heure et demie, 1h45 sur la route.
1: Oui, mais c'est mieux qu'être pogné sur la 13, non?
2: Ça, c'est sûr et certain.
1: Bon, voilà. Écoute, Yvon, on va terminer l'entrevue avec une chanson de circonstance. Est-ce que Marc Messier a embarqué dans ton taxi?
2: Non, Marc Mercier, je l'ai rencontré deux fois. Il avait les yeux bleus perçant.
1: Ah oui.
2: Ah oui, il avait les yeux très bleus, comme moi. Et puis, il attendait quelqu'un. Il était pas loin du tennis à l'île des Sœurs. Puis, de quelqu'un, quand je suis rentré, c'était qui?
1: Michel Côté.
2: Exactement. Michel Côté, c'est un gars qui était très calme.
1: Ah oui.
2: C'était pas un énervé.
1: Ah non.
2: Il cherchait, puis d'un coup, il y a un gars qui a dit, hey, ton chum Édouard, il t'attend. OK?
1: Moi, j'ai toujours aimé les hommes aux yeux bleus. D'après moi, je t'ai vu, t'avais les yeux bleus, ça a été le coup de foudre, mon Yvon. Alors, Marc Bessé est allé rejoindre Michel Côté au ciel. Ils vont faire une représentation de Brou. J'ai une chanson de Jim Corcoran. Il y a de la bière au ciel, Yvon. En veux-tu une froide?
2: Ah, ben là, tu m'en apprends, là.
1: En veux-tu une froide? On se parle demain matin, 8h30, même heure, même poste, Yvon. Merci beaucoup.
2: Une petite pensée pour Marc.
1: Ah, oui, on s'en va au ciel.
2: Merci.
1: Au revoir.
2: Bye.

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1: Bonjour à tous, bon mercredi, c'est Louis Martin-Nichols, bienvenue à notre antenne. Les forces armées américaines ont lancé mardi une série de frappes puissantes contre l'Iran en riposte aux attaques iraniennes contre 3 navires commerciaux qui transitaient par le détroit d'Hormuz. C'est ce qu'a annoncé le commandement américain pour le Moyen-Orient sur X. Les agissements de l'Iran dans le détroit sont totalement inacceptables aux yeux des États-Unis et ne resteront pas impunis. C'est ce qu'a déclaré un responsable gouvernemental américain sous le couvert de l'anonymat après la publication d'un document par le ministère des Finances interdisant les nouvelles transactions d'hydrocarbures iraniens à compter de mardi. Les dépenses militaires des pays européens, de l'OTAN et du Canada vont augmenter en 2026. Les alliés européens et le Canada vont dépenser 634 milliards de dollars en 2026, selon les estimations de l'OTAN. Et ça, c'est contre 571 milliards de dollars l'année dernière, en 2025. C'est donc une hausse de 11 %. L'OTAN a publié ces chiffres hier, au premier jour de son sommet à Ankara, où le président américain Trump est arrivé dans l'après-midi, en dénonçant une nouvelle fois l'écart entre les dépenses militaires américaines et celles de ses alliés européens et canadiens. Dans le domaine culturel, le comédien Marc Messier, bien connu du public entre autres pour ses rôles dans la pièce Brou et dans La Petite Vie, est décédé à l'âge de 78 ans hier. Il est mort des suites d'une courte maladie, a annoncé son agence. L'acteur a été prolifique tant au petit qu'au grand écran avec des rôles inoubliables comme ceux de Marc Gagnon dans Lance et Compte, Régent Pinard dans La Petite Vie ou encore Bob Chiquan dans la saga Les Boys. Il a aussi été actif au théâtre dans la pièce Brou qu'il a présentée plus de 3300 fois sur une période de 40 ans aux côtés de ses fidèles compagnons Marcel Gauthier et Michel Côté. La pièce humoristique Brou d'ailleurs a été vue par plus de 3 millions de spectateurs et avait été présentée pour la dernière fois en avril 2017. Et en France, Marine Le Pen compte se présenter à l'élection présidentielle de 2027 à la tête du Rassemblement national, et ce malgré sa condamnation pour détournement de fonds européens qui a été maintenue par la Cour d'appel de Paris mardi. Elle en a fait l'annonce au journal télévisé de 20h de la chaîne TF1. Se disant innocente, elle a annoncé qu'elle allait se pourvoir en cassation, c'est-à-dire en appel, un recours devant la plus haute juridiction française qui suspend les effets de l'arrêt de la Cour de Paris. Elle a spécifié du même coup que le président du parti, Jordan Bardella, serait premier ministre si elle était élue présidente l'année prochaine. Et au baseball, on surveille en action aujourd'hui les Red Sox de Boston à 19h40 contre les White Sox. Voilà ce qui complète notre bulletin d'information, les manchettes CNV à la 45e minute de l'heure.
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On se souvient de Styx en 81, le meilleur, the best of time. 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Le traversier d'Oka, j'en parlais avec mon show.

montagne. Mais là, il ne sera pas de retour de traversier avant le 20 juillet prochain. Et mais, dans le positif, c'est là qu'on est bon pour un autre 10 ans. Là, on va avoir 10 ans de paix. Et on a amélioré le service. Les clients pourront également payer leurs billets en ligne, alors que seul l'argent comptant était accepté auparavant, ce qui causait des délais. Et ceux qui ont acheté des carnets de billets avant d'entreprendre le service interrompu, on ne peut pas s'inquiéter, on va donner plein d'accommodations, de dire, Monsieur Daigneault, le big boss du traversier d'Oka. Tiens, on reste à Oka, oui, et je salue les Autochtones d'Oka à travers une chanson de 1968, les Cow Sills, Indian Lake.

0: 1968. 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
4: D'abord au tennis, le Québécois Félix Auger-Aliassime tentait d'atteindre les demi-finales du tournoi de Wimbledon pour la première fois de sa carrière mardi, mais il a été freiné dans son élan par le joueur le plus victorieux de l'histoire de la compétition, le vétéran Novak Djokovic, qui tente de remporter un 25e titre majeur pour améliorer son record, a donc signé un 107e gain sur le gazon londonien en l'emportant. Le Suisse Roger Federer, qui a triomphé 8 fois à Wimbledon, y a gagné, lui, 105 matchs. Par ailleurs, la Canadienne Victoria Mboko s'est retirée hier de l'Omnium Banque Nationale en raison d'une blessure à un genou. En conséquence, elle ne pourra défendre son titre. Au hockey, les Maple Leafs de Toronto ont embauché l'ancien capitaine des Sénateurs d'Ottawa, Daniel Alfredsson, au poste d'entraîneur associé mardi. Alfredsson a passé les 3 dernières saisons dans l'organisation des Sénateurs. À titre d'entraîneur adjoint, il a disputé 17 saisons à Ottawa comme joueur. Au baseball, on surveille en action aujourd'hui à 19h40 les Red Sox de Boston contre les White Sox de Chicago. De leur côté, les Blue Jays de Toronto vont jouer cet après-midi à 15h45 et vont affronter San Francisco. Rappelons d'ailleurs au passage que les Red Sox ont été victorieux hier. CNV Sport à la première minute de l'heure.

Comme on dit à Québec, l'été est arrivé. Je salue mes amis de Québec qui sont à l'écoute de CNV, la radio numérique. Ils l'ont dans le téléphone, dans l'ordi. Et j'ai beaucoup de sextos, pas des textos, mais des textos qui viennent de Québec. J'en reçois de tout partout. On est dans la vitrine au duo Centre Laval de 8h30 à 11h. Passez nous voir. Et samedi, il y a un événement. Il y a un parc d'amusement, une sorte de parc Belmont à côté de Bric. Et samedi, c'est une journée spéciale. On est le 11 juillet. C'est l'anniversaire de Stéphane Ducharme. Oui, à Radio Réveil, il est là tous les matins du lundi au jeudi. Et c'est sa fête samedi. On va le fêter au parc d'adulement. Ça va être le fun. C'est pour ça qu'il est là. Il va être en grande roue avec son téléphone cellulaire. Il va tourner en rond dans les manèges. Il va être là pendant l'émission de Mario Lirette. Alors, je souhaite bonne fête. Je serai pas là samedi. Je termine le jeudi. Je voulais être là 16 jours par semaine, mais la direction dit, mais ça, OK. Alors, samedi, je serai avec Stéphane dans le parc d'adjument Bric, pas dans grande roue. Je suis cardiaque, alors j'évite les manèges. Je vais le regarder aller, puis on va l'écouter pendant l'émission de Mario Lirette. L'astrologie, hein? L'horoscope, c'est plus simple à dire. C'est quel signe, ça? Ça va être un Gémeaux ou un Verseau, je suis pas sûr. C'est qu'au mois d'août, c'est les lions. Le lion, c'est le plus beau signe de l'horoscope. Après le taureau, évidemment. Alors, si vous croyez à l'horoscope, à votre signe astral, vous vous souvenez de Marie-Denne, l'astrologue, Madame d'Amour, son fils, qu'on avait l'horoscope ici. Maintenant, elle est dans le journal de Montréal tous les matins. Je crois à l'horoscope. Et aussi, dans la tasse de thé, oui, ou au pendule, ou encore à Bonaventure, la compagnie créole. Souvenir 89.

0: Oh, j'ai joué de ruine babine, la musée parouche. Ouais. Des babines suivent des bottines suivent des babines. Hugo Frey, des crayons de couleur. Ah ben, hein, il y a de la couleur ce matin. Allez sur CNV, la radio numérique. Vous avez l'application gratuite et voyez avec les caméras en studio la couleur, hein, la couleur des vacances. Tout l'été ici, on est avec des chansons des années 50, 60, 70, où que vous alliez avec la radio numérique, vous avez CNV. Dans l'auto, ben, le AM 940, on est en opération vacances. Et parlant de vacances, pas de vacances pour la santé, la femme d'affaires Christiane Germain va abandonner ses fonctions. Elle était la présidente du CA de Santé Québec. Donner naissance à Santé Québec a été un privilège exceptionnel. Elle est bien contente. Elle est cofondatrice et coprésidente de Germain Hôtel, un groupe hôtelier canadien. Madame Germain n'a pas expliqué les raisons de son départ. Alors, les médias, le Journal de Montréal en série de rejoindre Madame Sonia Bélanger, Madame Bélanger, Madame Germain, n'ont pas accepté des demandes d'entrevue. Alors, quand c'est un organisme aussi important que Santé Québec, le monde y veut savoir. J'espère que ces deux madames vont revenir sur leur décision et vont expliquer le départ de Madame Christiane Germain qui quitte Santé Québec.
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2: 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Bonjour à tous, voici ce que l'on surveille pour vous dans l'actualité. Les États-Unis ont lancé hier une série de frappes contre l'Iran en riposte à des attaques iraniennes contre des navires dans le détroit d'Ormuz. En France, Marine Le Pen compte se présenter à l'élection présidentielle malgré sa condamnation pour détournement de fonds. Et réactions toujours nombreuses suite au décès annoncé hier du comédien Marc Messier à l'âge de 78 ans. Et les Red Sox de Boston sont en action ce soir contre les White Sox. Plus détaillé d'autres nouvelles dans une trentaine de minutes.
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1: Ah, il avait un slogan, oui. A little less conversation, a little more action. Un peu moins de conversation, un peu plus d'action. Voilà la solution. TCB, taking care of business. Occupez-vous de vos affaires, sinon les affaires vont s'occuper de vous, disait The King, Elvis Aaron Presley.

Thank you very much. All this shake, rattle and roll, c'était de Bill Haley au départ, mais Elvis a versé au cours de sa carrière dans plusieurs répertoires. Il a commencé avec les Jordanaires, ensuite c'est devenu, il a embrassé toutes les chansons qu'on lui... Si quelqu'un avait une chanson pour Elvis, Elvis écoutait, that's a hit. Alors il était dans le gospel, il était à Las Vegas, peut-être la plupart du temps, toute sa carrière a été là. Et même s'il n'est plus depuis 1977, j'apprenais de quelqu'un qui est un fan inconditionnel d'Elvis, qui aurait 91 ans aujourd'hui. Et je suis certain qu'Elvis est toujours en show. Son Graceland lui survit. Il y a du monde qui part de Montréal, de Québec, de l'Abitibi, du Tibiscamingue, de la Gaspésie. Ils s'en vont en autobus à Memphis, Tennessee. Les repas, les motels sont compris et on visite Great Land. À quand votre tour? Oui, votre station pour vos vacances d'été avec les grands classiques, les chansons qui sont... On dit classique, oui, comme celle-ci. Jean Robitaille, le nom vous dit rien, peut-être, c'est un auteur, compositeur, interprète. Il habitait à Pyramide, dans l'île des Arts. J'étais là 15 ans. C'était mon voisin. C'est un gars sérieux, un écrivain, comme ça. Il a fait une chanson avec René Claude, qui est disparu, mais la chanson demeure. En 79, on montait dans le Nord, hein. On montait dans le Nord par la 117 ou l'autoroute des Laurentides. Puis là, à Saint-Jovite, on rentrait dans le village, mais ils ont fait une espèce de carrefour giratoire. On peut bypasser, on peut éviter Saint-Jovite, aller directement à Mont-Tremblant. Alors, si vous montez dans le Nord, n'oubliez pas de passer par Saint-Jovite avant d'arriver à Tremblant.

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Cat Stevens, un classique. Voici Wild World.

0: Ah, je me souviens d'année 71. Où étiez-vous en 71? Souvenir, souvenir. C'est valable qu'on n'a pas la chanson en français Cat Stevens, des paroles de cette chanson. C'est ça. C'est ça qui est ça. It is what it is. Des rats crevés, des couches sales, des articles indésirables, des outils brisés, des lunettes de ski, hein, à l'origine de pannes chez Consignaction. Vous savez, les fameuses machines qu'on trouve chez Super C, Maxi, IGA, Métro, il y en a partout. Il y en a une ou deux, mais le monde, hein, on paye 10 cents, hein, pour la bouteille, la canette. Puis là, faut arriver bien de bonheur parce qu'il y a du monde en ligne. Il y en a qui ont des poches, des sacs glades remplis de toutes sortes de cochonneries, puis ils mettent ça dans la machine. Oui, des employés de Consignaction ont communiqué avec nous pour... ils sont excédés, ils n'en peuvent plus. Une liste impressionnante d'indésirables. On met ça dans la machine destinée aux bouteilles et aux canettes s'ils causent des bris. Hey, ça se peut pas, tout ce qu'on met là-dedans. Ça prendrait, je pense, un employé, oui, qui, un agent de sécurité, oui, qui suivrait les manœuvres, puis garderait ce qu'il y a dans le sac. On va dans les hôpitaux maintenant, puis il y a beaucoup de sécurité, notamment à l'hôpital Sacré-Cœur de Montréal, il y a des agents de sécurité. Si tu as un sac, ils vont le garder dedans. Alors, écoute, il va falloir faire ça, ces consignations. Autrement dit, on va arrêter d'acheter des canettes puis des bouteilles. C'est ça le problème. Et écoute, des morceaux de bois ont été trouvés, des fourchettes, des outils. C'est incroyable. Et puis, à peine 3 mois. Alors, c'est pour ça que vous êtes pris avec des sacs de canettes et de bouteilles. Donnez-les à quelqu'un qui a le temps d'aller se mettre en ligne puis récolter d'argent. J'en avais pour 15 piastres au jour. Je les ai donnés à quelqu'un. Faites comme moi. Soyez généreux. Donnez vos canettes et vos bouteilles à quelqu'un.
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3: Les prévisions du temps pour Montréal et la grande région métropolitaine aujourd'hui, mercredi, c'est du beau temps. C'est un ciel généralement ensoleillé au cours des prochaines heures. Les vents sont légers du sud-ouest à 20 km à l'heure. Maximum prévu de 33 degrés avec un humidex à 41. Quelques passages nuageux ce soir, ennuagement en fin de nuit prochaine, minimum de 22. Pour demain jeudi, on prévoit quelques averses de pluie qui sont possibles, maximum de 24 pour demain. Pour vendredi, c'est le retour du beau temps, ensoleillé maximum de 29. Et un beau week-end de ce profil à l'horizon en ce moment, c'est ensoleillé samedi et dimanche. On prévoit des mercures de 28 samedi et de 29 degrés pour dimanche. CNV Météo à la 30e minute de l'heure.

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1: 1958, Connie Francis, Who Saw You Now?

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Artist Wedding, 1968.

0: pas l'animateur qui siffle, c'est bien Otis Redding, marchand concours. À l'époque où j'étais recherchiste aux anges du matin à Radio-Canada avec Christine Maire et Denis Bergeron, j'avais organisé un concours de siffleux. La province au complet est venue siffler à Sherbrooke. Et le gagnant, c'était un homme de Granby. Il était le meilleur siffleux au Canada.
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2: Bonjour à tous, bon mercredi, c'est Louis Martin-Nichols, bienvenue à notre antenne. Les forces armées américaines ont lancé mardi une série de frappes puissantes contre l'Iran en riposte aux attaques iraniennes contre 3 navires commerciaux qui transitaient par le détroit d'Ormuz. C'est ce qu'annonçait le commandement américain pour le Moyen-Orient sur X. Les agissements de l'Iran dans le détroit sont totalement inacceptables aux yeux des États-Unis et ne resteront pas impunis. C'est ce qu'a déclaré un responsable gouvernemental américain sous le couvert de l'anonymat après la publication d'un document par le ministère des Finances interdisant les nouvelles transactions d'hydrocarbures iraniens à compter de mardi. Les dépenses militaires des pays européens, de l'OTAN et du Canada vont augmenter en 2026. Les alliés européens et le Canada vont dépenser 634 milliards de dollars en 2026, selon les estimations de l'OTAN. Et ça, c'est contre 571 milliards de dollars l'année dernière, en 2025. C'est donc une hausse de 11 %. L'OTAN a publié ses chiffres hier, au premier jour de son sommet à Ankara, où le président américain Trump est arrivé dans l'après-midi, en dénonçant une nouvelle fois l'écart entre les dépenses militaires américaines et celles de ses alliés européens et canadiens. Dans le domaine culturel, le comédien Marc Messier, bien connu du public entre autres pour ses rôles dans la pièce Brou et dans La Petite Vie, est décédé à l'âge de 78 ans hier. Il est mort des suites d'une courte maladie, a annoncé son agence. L'acteur a été prolifique tant au petit qu'au grand écran avec des rôles inoubliables comme ceux de Marc Gagnon dans L'Anse et Compte, Régent Pinard dans La Petite Vie ou encore Bob Chiquane dans la saga Les Boys. Il a aussi été actif au théâtre dans la pièce Brou qu'il a présentée plus de 3300 fois sur une période de 40 ans aux côtés de ses fidèles compagnons Marcel Gauthier et Michel Côté. La pièce humoristique Brou d'ailleurs a été vue par plus de 3 millions de spectateurs et avait été présentée pour la dernière fois en avril 2017. Et en France, Marine Le Pen compte se présenter à l'élection présidentielle de 2027 à la tête du Rassemblement national, et ce malgré sa condamnation pour détournement de fonds européens qui a été maintenue par la Cour d'appel de Paris mardi. Elle en a fait l'annonce au journal télévisé de 20h de la chaîne TF1. Se disant innocente, elle a annoncé qu'elle allait se pourvoir en cassation, c'est-à-dire en appel, un recours devant la plus haute juridiction française qui suspend les effets de l'arrêt de la Cour de Paris. Elle a spécifié du même coup que le président du parti, Jordan Bardella, serait premier ministre si elle était élue présidente l'année prochaine. Et au baseball, on surveille en action aujourd'hui les Red Sox de Boston à 19h40 contre les White Sox. Voilà ce qui complète notre bulletin d'information, les manchettes CNV à la 45e minute de l'heure.
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1: Et c'est lui, il est dans vitrine au duo Centre Laval de 8h30 à 11h du lundi au jeudi. Et si vous voulez savoir ce qui se passe ici, il y a un endroit, on se croirait sur les tropiques ou sous les tropiques. Une oasis urbaine. Ah, le téléphone sonne. Un instant, s'il vous plaît. Un instant, s'il vous plaît. Je vous reviens. Je vais répondre. Et entre-temps, je vous laisse avec Marie-Denise Petit en courant.

Elton John en 1980, le génie dans la bouteille, Little Genie. On a souvent dit, écoutez-vous Arcan à CNV ou AM940, c'est un génie. Poussez pas trop fort. Merci beaucoup d'être à l'écoute. En fin de semaine, demain ça commence, non, jeudi, on est jeudi. Demain, ça commence vendredi matin avec Nicolas Deslauriers et en fin de semaine, W, Mario Lirette et Stéphane Ducharme qui est là le matin à Radio Réveil, il va être dans les manèges. Il y a un parc Belmont, une sorte de parc Belmont dans le stationnement de briques au duo Centre Laval. Il va faire des tour de grandes roues, de manège. Il va être en direct avec Mario Lirette. Et pour revenir à Stéphane, c'est son anniversaire. Et je sais pas quel âge qu'il a. Il a l'air jeune. Il a l'air d'un petit gars de 30 ans. Mais je sais qu'il est plus mature que ça. C'est sa fête samedi, le 11 juillet. Alors, rendez-vous dans le stationnement de briques au centre Laval. Souhaitez bonne fête. Bonne fête, Stéphane, samedi. Vous pouvez gagner un tour de manège gratis. Steve Winwood, 1981.

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2: D'abord au tennis, le Québécois Félix Auger-Aliassime tentait d'atteindre les demi-finales du tournoi de Wimbledon pour la première fois de sa carrière mardi, mais il a été freiné dans son élan par le joueur le plus victorieux de l'histoire de la compétition, le vétéran Novak Djokovic, qui tente de remporter un 25e titre majeur pour améliorer son record, a donc signé un 107e gain sur le gazon londonien en l'emportant. Le Suisse Roger Federer, qui a triomphé 8 fois à Wimbledon, y a gagné, lui, 105 matchs. Par ailleurs, la Canadienne Victoria Mboko s'est retirée hier de l'Omnium Banque Nationale en raison d'une blessure à un genou. En conséquence, elle ne pourra défendre son titre. Au hockey, les Maple Leafs de Toronto ont embauché l'ancien capitaine des Sénateurs d'Ottawa, Daniel Alfredsson, au poste d'entraîneur associé mardi. Alfredsson a passé les 3 dernières saisons dans l'organisation des Sénateurs. À titre d'entraîneur adjoint, il a disputé 17 saisons à Ottawa comme joueur. Au baseball, on surveille en action aujourd'hui à 19h40 les Red Sox de Boston contre les White Sox de Chicago. De leur côté, les Blue Jays de Toronto vont jouer cet après-midi à 15h45 et vont affronter San Francisco. Rappelons d'ailleurs au passage que les Red Sox ont été victorieux hier. CNV Sport à la première minute de l'heure.

Soldier Boy! Je me rappelle dans l'armée, oui, les Shirelles en 62. Je représente l'armée des années 60, l'armée des clubs optimistes. Je promets d'être fort au point que rien puisse troubler ma sérénité d'esprit, d'être jovial. Alors, ceux qui ont la brillante idée d'avoir l'application CNV Radio dans leur téléphone et dans leur dix voix, Robert Arcan dans toute sa splendeur. Si je porte ce vêtement, c'est grâce à la psychologue Sylvie Pépin. Je suis son seul échec. Non, je porte ça pour le vrai, pour Marc Messier. J'ai fait une annonce avec lui pour Saint-Hubert Barbecue. Il était dans la chambre des joueurs, habillé en boys. Et l'autre, comment ça s'appelle? J'ai des mémoires. Et la faculté est une mémoire qui oublie. Alors, je porte ce vêtement-là en son honneur. Et attendez demain, vous n'avez rien vu. Demain est un autre jour, un autre accoucou... Un autre saut. Demain, il sera déguisé en agent secret.

0: Johnny Rivers, featuring his band 1965, une demande spéciale de Claude Poiré. Claude Poiré a demandé cette chanson-là. Et Gilles Brown l'avait fait en français. Agent secret. Bonne nouvelle, le déraillement à Repentigny. En un temps record, ils ont nettoyé le tout. Il y avait 40 wagons. Et c'est déjà réglé. Les trains recommencent à rouler. C'est les gars de chemin de fer, là. Ils sont pas toujours en deux rails, hein? Ils sont pas en deux rails. Ils ont réglé le problème rapidement. Les employés du CN, mes hommages. Je suis sensible au chemin de fer. Mon père était telegraph operator, oui. C'est comme ça, subiné. Il voulait pas aller à la guerre, il s'est marié, puis il a fait Morse Telegraph Operator. Dans les années 40, tout était en anglais. C'est pour ça que je suis bilingue. Et pour faire une longue histoire courte, mon père était là. Mon grand-père était chef gogard à Saint-Tube, Farnham, dans ce coin-là. Mon frère Louis il vendait des sandwichs, des peanuts sur le train. Mon oncle Joe était dans un wagon-lit. Il était bien macro dans un wagon-lit, mon oncle Joe. Je l'aimais beaucoup. Et puis, j'ai travaillé moi-même au CPR. Aussi, le Centre Bell, là, c'était l'édifice. Ils l'ont détruit pour faire le Centre Bell. Quand j'ai laissé le CPR, ils ont dit, bon, ben, Arcan est parti. On veut détruire la gare, puis on va faire un Centre Bell. C'est pour ça que le Centre Bell est là. Oui. Mais, on vous revient, hein. Restez là. On travaille avec Nancy Sinatra et Lee Hazelwood et les Beatles après les manchettes.
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3: Bonjour à tous, voici ce que l'on surveille pour vous dans l'actualité. Les États-Unis ont lancé hier une série de frappes contre l'Iran en riposte à des attaques iraniennes contre des navires dans le détroit d'Ormuz. En France, Marine Le Pen compte se présenter à l'élection présidentielle malgré sa condamnation pour détournement de fonds. Et réactions toujours nombreuses suite au décès annoncé hier du comédien Marc Messier à l'âge de 78 ans. Et les Red Sox de Boston sont en action ce soir contre les White Sox. Plus détaillé d'autres nouvelles dans une trentaine de minutes.
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C'est l'intelligence artificielle IA qui a choisi You Spin Me Right Round, Round, Round, Dead or Alive en 1984. Marc Mercier n'est plus. Il est allé rejoindre son collègue Michel Côté. Vous savez, Yvon, le taxi, disait ce matin à 8h30, il les a vus à l'île des Sœurs au club de tennis. Il jouait au tennis. Il a joué à Québec. Il était un adepte de tennis. Il était aussi intense au tennis que dans ses rôles. Il y a une photo de lui en page 55 du Journal de Montréal ce matin. On voit les acteurs de l'Ancien Comte, Michel Daigle, Yvan Ponton, Marc Messier et Robert Marguin. Et vendredi de cette semaine, Nicolas Deslauriers, qui était un des gardiens de but dans l'Ancien Comte, va vous en parler. Et samedi, Régent Tremblay va être l'invité de Mario Lirette entre 1h et 5h.

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3: Les prévisions du temps pour Montréal et la grande région métropolitaine aujourd'hui, mercredi, c'est du beau temps. C'est un ciel généralement ensoleillé au cours des prochaines heures. Les vents sont légers du sud-ouest à 20 km à l'heure. Maximum prévu de 33 degrés avec un humidex à 41. Quelques passages nuageux ce soir, ennuagement en fin de nuit prochaine, minimum de 22. Pour demain jeudi, on prévoit quelques averses de pluie qui sont possibles, maximum de 24 pour demain. Pour vendredi, c'est le retour du beau temps, ensoleillé maximum de 29. Et un beau week-end se profile à l'horizon en ce moment. C'est ensoleillé samedi et dimanche. On prévoit des mercures de 28 samedi et de 29 degrés pour dimanche. CNV Météo à la 30e minute de l'heure.

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1: Mesdames, mesdemoiselles, une chanson rien que pour vous. Spanky and our gang like to get to know you.

0: Chouzouri, Joe Dassin, c'est pas sa meilleure, les jardins du Luxembourg. Ah, ça durait 10-11 minutes. Tellement de succès de Joe Dassin. Qu'est-il devenu Justin Trudeau? Justin, l'ex-premier ministre du Canada, est en France. Qu'est-ce qu'il fait en France? Il soutient Katy Perry, sa nouvelle blonde. La distance n'a pas d'importance. Il a assisté à son spectacle. On voit les images en page 38 du Journal de Montréal de ce matin. On voit Katy Perry dans un bizarre accoutrement. Et Justin est comme un tigre et comme un adolescent.
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2: Bonjour à tous, bon mercredi, c'est Louis-Martin Nichols, bienvenue à notre antenne. Les forces armées américaines ont lancé mardi une série de frappes puissantes contre l'Iran en riposte aux attaques iraniennes contre trois navires commerciaux qui transitaient par le détroit d'Hormuz. C'est ce qu'annonçait le commandement américain pour le Moyen-Orient sur X. Les agissements de l'Iran dans le détroit sont totalement inacceptables aux yeux des États-Unis et ne resteront pas impunis. C'est ce qu'a déclaré un responsable gouvernemental américain sous le couvert de l'anonymat après la publication d'un document par le ministère des Finances interdisant les nouvelles transactions d'hydrocarbures iraniens à compter de mardi. Les dépenses militaires des pays européens, de l'OTAN et du Canada vont augmenter en 2026. Les alliés européens et le Canada vont dépenser 634 milliards de dollars en 2026, selon les estimations de l'OTAN. Et ça, c'est contre 571 milliards de dollars l'année dernière, en 2025. C'est donc une hausse de 11 %. L'OTAN a publié ces chiffres hier, au premier jour de son sommet à Ankara, où le président américain Trump est arrivé dans l'après-midi, en dénonçant une nouvelle fois l'écart entre les dépenses militaires américaines et celles de ses alliés européens et canadiens. Dans le domaine culturel, le comédien Marc Messier, bien connu du public entre autres pour ses rôles dans la pièce Brou et dans La Petite Vie, est décédé à l'âge de 78 ans hier. Il est mort des suites d'une courte maladie, a annoncé son agence. L'acteur a été prolifique tant au petit qu'au grand écran avec des rôles inoubliables comme ceux de Marc Gagnon dans Lance et Compte, Régent Pinard dans La Petite Vie ou encore Bob Chiquan dans la saga Les Boys. Il a aussi été actif au théâtre dans la pièce Brou qu'il a présentée plus de 3300 fois sur une période de 40 ans aux côtés de ses fidèles compagnons Marcel Gauthier et Michel Côté. La pièce humoristique Brou d'ailleurs a été vue par plus de 3 millions de spectateurs et avait été présentée pour la dernière fois en avril 2017. Et en France, Marine Le Pen compte se présenter à l'élection présidentielle de 2027 à la tête du Rassemblement national, et ce malgré sa condamnation pour détournement de fonds européens qui a été maintenue par la Cour d'appel de Paris mardi. Elle en a fait l'annonce au journal télévisé de 20 heures de la chaîne TF1. Se disant innocente, elle a annoncé qu'elle allait se pourvoir en cassation, c'est-à-dire en appel, un recours devant la plus haute juridiction française qui suspend les effets de l'arrêt de la Cour de Paris. Elle a spécifié du même coup que le président du parti, Jordan Bardella, serait premier ministre si elle était élue présidente l'année prochaine. Et au baseball, on surveille en action aujourd'hui les Red Sox de Boston à 19h40 contre les White Sox. Voilà ce qui complète notre bulletin d'information, les manchettes CNV à la 45e minute de l'heure.
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1: Encore pour 10 minutes, il est là de 8h30 à 11h du lundi au jeudi dans vitrine, juste en face de Renaud Bré, mais à l'extérieur dans le stationnement du duo au centre Laval, il y a le parc Belmont. Fun, amusement le fun, des manèges. Il manque juste la madame qui riait au parc Belmont. Mais on va, samedi, Stéphane Ducharme, dont c'est l'anniversaire. Oui, c'est un jeune de... Je sais pas son âge. On l'écoute le matin à Radio Réveil, ici. Et il va être là pendant l'émission de Mario Lirette. Il va être dans les manèges. Si vous voulez embarquer dans le manège avec lui... Que votre volonté soit faite. OK. Parlant de beau temps, on souhaite du beau temps pour samedi, Gagliard. Oui, pour sa fête, c'est sa fête à Stéphane. Il va avoir, je ne sais pas quel âge, samedi le 11 juillet. Passez, lui, souhaiter bonne fête. De ma part, entre autres. Ça se peut que j'aille le voir aussi. On verra. Avec le retour des beaux jours, des périodes de vacances, partout au Québec, on a du monde en vacances. On est sur des routes. Et les limites de vitesse, par exemple, à Sherbrooke, 50 km à l'heure. À Laval, il y a des zones de 30 et de 40. Mais ça donne rien. Le monde respecte pas les limites de vitesse. On rajoute ce qu'on appelle des do-down, des bosses bien signalées. Il y en a qui le dessous de la voiture est endommagé. Et on a commencé, hélas, à distribuer des contraventions. Ça a l'air que les automobilistes récalcitrants comprennent ça. Un stop, c'est 170, puis des points de démérite, hein? Puis ça dure. Des nez rouges. Et dans les stationnements de centres d'achat, on a beau mettre des dos d'antre, il y en a qui pensent que c'est une piste de course. Il m'arrive souvent de les rappeler à l'ordre. Je descends de ma voiture, je monte mes plein petits frères. Puis là, ils ont peur. Je monte les 10 petits frères, puis ils ont peur. Puis ils s'en vont. Non, c'est pas vrai. Une chanson souvenir de 1966, les Supremes, à l'époque de Diana Ross, Tamla Motown, Detroit, Michigan, Motor City, et Tamla Motown, My World is Empty Without You.

Ah ben, toute bonne chose a une fin. Hélas, je dois vous quitter pour revenir demain matin à 8h30 dans Vitrine au Duo Centre Laval. Entre-temps, manquez pas Stéphane Duchamp demain matin à Radio Réveil. Je vous laisse avec un grand classique 1968.

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1: D'abord au tennis, le Québécois Félix Auger-Aliassime tentait d'atteindre les demi-finales du tournoi de Wimbledon pour la première fois de sa carrière mardi, mais il a été freiné dans son élan par le joueur le plus victorieux de l'histoire de la compétition, le vétéran Novak Djokovic, qui tente de remporter un 25e titre majeur pour améliorer son record, a donc signé un 107e gain sur le gazon londonien en l'emportant. Le Suisse Roger Federer, qui a triomphé 8 fois à Wimbledon, y a gagné, lui, 105 matchs. Par ailleurs, la Canadienne Victoria Mboko s'est retirée hier de l'Omnium Bank National en raison d'une blessure à un genou. En conséquence, elle ne pourra défendre son titre. Au hockey, les Maple Leafs de Toronto ont embauché l'ancien capitaine des Sénateurs d'Ottawa, Daniel Alfredsson, au poste d'entraîneur associé mardi. Alfredsson a passé les 3 dernières saisons dans l'organisation des Sénateurs. À titre d'entraîneur adjoint, il a disputé 17 saisons à Ottawa comme joueur. Au baseball, on surveille en action aujourd'hui à 19h40 les Red Sox de Boston contre les White Sox de Chicago. De leur côté, les Blue Jays de Toronto vont jouer cet après-midi à 15h45 et vont affronter San Francisco. Rappelons d'ailleurs au passage que les Red Sox ont été victorieux hier. CNV Sport à la première minute de l'heure.

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2: 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Bonjour à tous, voici ce que l'on surveille pour vous dans l'actualité. Les États-Unis ont lancé hier une série de frappes contre l'Iran en riposte à des attaques iraniennes contre des navires dans le détroit d'Ormuz. En France, Marine Le Pen compte se présenter à l'élection présidentielle malgré sa condamnation pour détournement de fonds. Et réactions toujours nombreuses suite au décès annoncé hier du comédien Marc Messier à l'âge de 78 ans. Et les Red Sox de Boston sont en action ce soir contre les White Sox. Plus détaillé d'autres nouvelles dans une trentaine de minutes.
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1: Pour le Grand Montréal, on a un ciel dégagé avec des vents du sud-ouest à 20 km/h, un maximum de 33, une humidex à 41. Ce soir et cette nuit, quelques nuages, ennuagement vers minuit, vent du sud-ouest de 20 km/h, devenant léger en soirée, un minimum de 23. Demain, jeudi, nuageux avec 40 % de probabilité d'averse tard le matin et en après-midi, risque d'un orage également en après-midi, un maximum de 25, une humidex à 30. Et pour vendredi, du soleil, un maximum de 28. Pour Québec et le bas du fleuve, on a un ciel variable avec 30 % de probabilité d'averse et risque d'orage. Des vents du sud-ouest à 20 km/h en mi-journée, un maximum de 30 degrés, une humidex à 35 degrés. Ce soir et cette nuit, généralement nuageux. 40 % de probabilité d'averse, un risque d'orage également. Des vents à 20 km/h, un minimum de 20 degrés. Demain, jeudi, des nuages, 40 % de probabilité d'averse. Des vents du sud-ouest à 20 km/h en mi-journée, maximum de 27, un humidex à 32 pour demain. Et pour vendredi, du soleil, un maximum de 25. 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CNV Météo, à la 30e minute de l'heure.

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1: Aujourd'hui, mercredi 8 juillet, bonjour à tous, voici vos informations. Le cessez-le-feu avec l'Iran est désormais terminé, a déclaré aujourd'hui le président américain Donald Trump, après de violents échanges de frappes entre les deux camps. Comme à la fin juin, la stratégie Détroit d'Ormuz est redevenue le principal point de tension. L'Iran revendique le droit d'imposer des frais de passage malgré l'opposition des États-Unis et menace les navires qui n'empruntent pas le seul corridor maritime autorisé le long de ses côtes. Le même scénario s'est répété. Des tirs attribués à Téhéran ont visé 3 navires commerciaux, suivis de frappes américaines contre plus de 80 cibles en Iran durant la nuit, selon l'armée américaine. Donald Trump a qualifié les dirigeants iraniens d'ordures et promet que d'autres frappes encore plus importantes seront menées ce soir et au cours de la nuit prochaine.
2: To me, I think it's over. I don't want to deal with them anymore. They're scum. You know what scum is? They're scum. They're sick people. They're led by sick people. And they're vicious, violent people. And they're evil people. And it's the denuclearization of Iran.
1: De son côté, le secrétaire général de l'OTAN, Mark Rutte, appuie pleinement la démarche américaine.
3: It was absolutely necessary. Because when you have a ceasefire and Iran is basically violating the ceasefire, we've seen what happened yesterday with ships being attacked. I think it is totally crucial that the U.S. forcefully reacts.
1: Le Canada se tourne vers la société norvégienne Kongsberg pour l'acquisition du missile d'intervention interarmé destiné aux futurs avions de chasse F-35 de l'aviation royale canadienne. Le premier ministre Mark Carney a annoncé ce contrat d'une valeur d'environ 800 millions de dollars lors du sommet de l'OTAN en Turquie, où les alliés dévoilent des investissements militaires totalisant des dizaines de milliards de dollars. Cette hausse des investissements en défense répond aux pressions constantes exercées par les États-Unis afin que les membres de l'OTAN augmentent leur contribution à la défense collective. Après avoir retiré des agents de bord francophones sur plus d'une dizaine de destinations internationales, voilà qu'Air Canada confie sa direction à un nouveau président-directeur général européen, le Néerlandais Anko van der Werf, succédera à Michael Rousseau d'ici la fin janvier 2027. Bien que le français ne soit pas sa langue maternelle, il est capable de s'exprimer de façon fluide et compréhensible dans cette langue.
4: J'ai eu la chance, comme beaucoup de Néerlandais de ma génération, d'apprendre le français à l'école. Et je comprends l'importance de pouvoir communiquer en français chez Air Canada.
1: Son engagement envers le français sera toutefois observé de près. Son prédécesseur, unilingue anglophone, avait provoqué 2 importantes controverses linguistiques, la plus récente remontant à mars dernier lorsqu'il s'était exprimé presque exclusivement en anglais pour offrir ses condoléances à la suite de la mort de 2 pilotes, dont le Québécois Antoine Forêt, dans une collision à l'aéroport LaGuardia de New York. Un accord de plusieurs milliards de dollars est sur le point d'être conclu entre la communauté Inuit de Pessamit, le gouvernement du Québec et Hydro-Québec, afin de régler des litiges historiques et d'ouvrir la voie à de nouveaux projets, dont une nouvelle centrale hydroélectrique sur la côte nord. Dans un premier temps, près de 1,3 milliard de dollars seront versés par Hydro-Québec et Québec afin de mettre fin aux poursuites intentées par les Inuits de Pessamit qui reprochent à Hydro-Québec d'avoir exploité Nitassinan, leur territoire ancestral, sans leur consentement. Les nouveaux investissements pourraient ensuite atteindre 2 milliards de dollars. La ville de Repentigny annonce que les activités ferroviaires ont repris progressivement dans la nuit d'hier à aujourd'hui. Les autorités confirment que toutes les conditions ont été réunies pour assurer une reprise sécuritaire des opérations. Le secteur est désormais considéré comme étant sans risque pour les équipes d'urgence. 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
2: D'abord en natation, Taylor Rock poursuit une semaine exceptionnelle. La nageuse de 26 ans, originaire de Kelowna, a remporté hier l'or au 100 mètres papillon avec un temps de 58 secondes 15 centièmes. Elle devient la deuxième Canadienne après Summer McIntosh à gagner les essais nationaux dans

trois types différents. Plus tôt cette semaine, elle avait remporté le 100 mètres d'eau, signant son meilleur chrono depuis 2019, avant de s'imposer au 100 mètres libre à la piscine olympique de Montréal. Au Mondial 2026, la Suisse s'est qualifiée pour les quarts de finale en éliminant la Colombie au tir au but 4-3, après un match nul de 0-0 à Vancouver. Le gardien Gregor Kobel a réalisé un arrêt décisif et Ruben Vargas a inscrit le tir victorieux. Les Suisses affronteront samedi à Kansas City l'Argentine de Lionel Messi, championne en titre, qui a renversé l'Égypte 3-2, après avoir tiré de l'arrière 2-0 hier. Le Comité international olympique a officialisé le programme des Jeux olympiques d'hiver des Alpes 2030. Le freeride et le patinage artistique synchronisé feront leur entrée au programme, tandis que le combiné nordique en est retiré. Le CIO souligne également que cette édition atteindra pour la première fois la parité entre les femmes et les hommes chez les athlètes, avec 3046 participants répartis dans 126 épreuves. L'ancien champion du monde en patinage artistique en couple Maxime Deschamps met fin à sa carrière. Patinage Canada annonce que l'athlète de 34 ans, originaire de Vaudreuil-Dorion, prend sa retraite après plus de 20 ans de compétition. Avec sa partenaire Diana Stelano-Dudek, il avait remporté le titre mondial en 2024 à Montréal, avant de représenter le Canada aux Jeux olympiques de Milan-Cortina en février dernier. Les Sénateurs d'Ottawa ont accordé un contrat d'une saison à l'attaquant Claude Giroux. Le vétéran de 38 ans, joueur autonome depuis le 1er juillet, recevra un salaire de base de 2 millions de dollars qui pourrait atteindre 5 millions grâce à différents bonus. Au baseball, les Blue Jays de Toronto ont retrouvé leur attaque après trois matchs difficiles grâce à des manches de 3 et 5 points en début de rencontre. Ils ont battu les Giants de San Francisco 9-3 hier. Toronto met ainsi fin à une série de 3 défaites et n'avait remporté que 3 de ses 10 derniers matchs. Les deux équipes compléteront leur série aujourd'hui. Dylan Cease sera le lanceur des Jays face à Logan Webb pour les Giants. À Wimbledon, on connaît les finalistes chez les femmes. Marta Kociok, l'Ukrainienne, affrontera l'Italienne Jasmine Paolini samedi. CNV Sport, à la première minute de l'heure.

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1: Donald Trump déclare le cessez-le-feu avec l'Iran terminé et promet de nouvelles frappes. Le Canada achète des missiles norvégiens pour ses futurs F-35. Air Canada nomme un dirigeant néerlandais comme nouveau PDG. Québec, Hydro-Québec et Pessamit, près d'un accord historique de plusieurs milliards. Les activités ferroviaires reprennent en toute sécurité à Repentigny. D'autres nouvelles dans une trentaine de minutes.
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1: 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Pour le Grand Montréal, on a un ciel dégagé avec des vents du sud-ouest à 20 km/h, un maximum de 33, une humidex à 41. Ce soir et cette nuit, quelques nuages, ennuagements vers minuit, vent du sud-ouest de 20 km/h, devenant léger en soirée, un minimum de 23. Demain, jeudi, nuageux avec 40% de probabilité d'averse tard le matin et en après-midi, risque d'un orage également en après-midi, un maximum de 25, une humidex à 30. Et pour vendredi, du soleil, un maximum de 28. Pour Québec et le bas du fleuve, on a un ciel variable avec 30% de probabilité d'averse et risque d'orage. Des vents du sud-ouest à 20 km/h en mi-journée, un maximum de 30 degrés, une humidex à 35 degrés. Ce soir et cette nuit, généralement nuageux. 40% de probabilité d'averse, un risque d'orage également. Des vents à 20 km/h, un minimum de 20 degrés. Demain, jeudi, des nuages, 40% de probabilité d'averse. Des vents du sud-ouest à 20 km/h en mi-journée, maximum de 27, un humidex à 32 pour demain. Et pour vendredi, du soleil, un maximum de 25. 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CNV Météo, à la 30e minute de l'heure.

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1: Aujourd'hui, mercredi 8 juillet, bonjour à tous, voici vos informations. Le cessez-le-feu avec l'Iran est désormais terminé, a déclaré aujourd'hui le président américain Donald Trump, après de violents échanges de frappes entre les deux camps. Comme à la fin juin, la stratégie Détroit d'Ormuz est redevenue le principal point de tension. L'Iran revendique le droit d'imposer des frais de passage malgré l'opposition des États-Unis et menace les navires qui n'empruntent pas le seul corridor maritime autorisé le long de ses côtes. Le même scénario s'est répété. Des tirs attribués à Téhéran ont visé 3 navires commerciaux, suivis de frappes américaines contre plus de 80 cibles en Iran durant la nuit, selon l'armée américaine. Donald Trump a qualifié les dirigeants iraniens d'ordures et promet que d'autres frappes encore plus importantes seront menées ce soir et au cours de la nuit prochaine.
2: To me, I think it's over. I don't want to deal with them anymore. They're scum. You know what scum is? They're scum. They're sick people. They're led by sick people. And they're vicious, violent people. And they're evil people. And it's the denuclearization of Iran.
1: De son côté, le secrétaire général de l'OTAN, Mark Rutte, appuie pleinement la démarche américaine.
3: It was absolutely necessary. Because when you have a ceasefire, and Iran is basically violating the ceasefire. We've seen what happened yesterday with ships being attacked. I think it is totally crucial that the U.S. forcefully reacts.
1: Le Canada se tourne vers la société norvégienne Kongsberg pour l'acquisition du missile d'intervention interarmée destiné aux futurs avions de chasse F-35 de l'aviation royale canadienne. Le premier ministre Mark Carney a annoncé ce contrat d'une valeur d'environ 800 millions de dollars lors du sommet de l'OTAN en Turquie, où les alliés dévoilent des investissements militaires totalisant des dizaines de milliards de dollars. Cette hausse des investissements en défense répond aux pressions constantes exercées par les États-Unis afin que les membres de l'OTAN augmentent leur contribution à la défense collective. Après avoir retiré des agents de bord francophones sur plus d'une dizaine de destinations internationales, voilà qu'Air Canada confie sa direction à un nouveau président-directeur général européen, le Néerlandais Anko van der Werf, succédera à Michael Rousseau d'ici la fin janvier 2027. Bien que le français ne soit pas sa langue maternelle, il est capable de s'exprimer de façon fluide et compréhensible dans cette langue.
4: J'ai eu la chance, comme beaucoup de Néerlandais de ma génération, d'apprendre le français à l'école. Et je comprends l'importance de pouvoir communiquer en français chez Air Canada.
1: Son engagement envers le français sera toutefois observé de près. Son prédécesseur, unilingue anglophone, avait provoqué 2 importantes controverses linguistiques, la plus récente remontant à mars dernier lorsqu'il s'était exprimé presque exclusivement en anglais, pour offrir ses condoléances à la suite de la mort de 2 pilotes, dont le Québécois Antoine Forêt, dans une collision à l'aéroport LaGuardia de New York. Un accord de plusieurs milliards de dollars est sur le point d'être conclu entre la communauté Innu de Pessamit, le gouvernement du Québec et Hydro-Québec, afin de régler des litiges historiques et d'ouvrir la voie à de nouveaux projets, dont une nouvelle centrale hydroélectrique sur la côte nord. Dans un premier temps, près de 1,3 milliard de dollars seront versés par Hydro-Québec et Québec afin de mettre fin aux poursuites intentées par les Innu de Pessamit qui reprochent à Hydro-Québec d'avoir exploité Nitassinan, leur territoire ancestral, sans leur consentement. Les nouveaux investissements pourraient ensuite atteindre 2 milliards de dollars. La ville de Repentigny annonce que les activités ferroviaires ont repris progressivement dans la nuit d'hier à aujourd'hui. Les autorités confirment que toutes les conditions ont été réunies pour assurer une reprise sécuritaire des opérations. Le secteur est désormais considéré comme étant sans risque pour les équipes d'urgence. CNV Information, à la 45e minute de l'heure.
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1: D'abord en natation, Taylor Rock poursuit une semaine exceptionnelle. La nageuse de 26 ans, originaire de Kelowna, a remporté hier l'or au 100 mètres papillon avec un temps de 58 secondes 15 centièmes. Elle devient la deuxième Canadienne après Summer McIntosh à gagner les essais nationaux dans trois types différents. Plus tôt cette semaine, elle avait remporté le 100 mètres d'eau, signant son meilleur chrono depuis 2019, avant de s'imposer au 100 mètres libre à la piscine olympique de Montréal. Au Mondial 2026, la Suisse s'est qualifiée pour les quarts de finale en éliminant la Colombie au tir au but 4-3, après un match nul de 0-0 à Vancouver. Le gardien Gregor Kobel a réalisé un arrêt décisif et Ruben Vargas a inscrit le tir victorieux. Les Suisses affronteront samedi à Kansas City l'Argentine de Lionel Messi, championne en titre, qui a renversé l'Égypte 3-2, après avoir tiré de l'arrière 2-0 hier. Le Comité international olympique a officialisé le programme des Jeux olympiques d'hiver des Alpes 2030. Le free ride et le patinage artistique synchronisé feront leur entrée au programme, tandis que le combiné nordique en est retiré. Le CIO souligne également que cette édition atteindra pour la première fois la parité entre les femmes et les hommes chez les athlètes, avec 3046 participants répartis dans 126 épreuves. L'ancien champion du monde en patinage artistique en couple Maxime Deschamps met fin à sa carrière. Patinage Canada annonce que l'athlète de 34 ans, originaire de Vaudreuil-Dorion, prend sa retraite après plus de 20 ans de compétition. Avec sa partenaire Diana Stelano-Dudek, il avait remporté le titre mondial en 2024 à Montréal avant de représenter le Canada aux Jeux olympiques de Milan-Cortina en février dernier. Les Sénateurs d'Ottawa ont accordé un contrat d'une saison à l'attaquant Claude Giroux. Le vétéran de 38 ans, joueur autonome depuis le 1er juillet, recevra un salaire de base de 2 millions de dollars qui pourrait atteindre 5 millions grâce à différents boni. Au baseball, les Blue Jays de Toronto ont retrouvé leur attaque après trois matchs difficiles grâce à des manches de 3 et 5 points en début de rencontre. Ils ont battu les Giants de San Francisco 9-3 hier. Toronto met ainsi fin à une série de 3 défaites et n'avait remporté que 3 de ses 10 derniers matchs. Les deux équipes compléteront leur série aujourd'hui. Dylan Cease sera lanceur des Jays face à Logan Webb pour les Giants. À Wimbledon, on connaît les finalistes chez les femmes. Marta Kociok, l'Ukrainienne, affrontera l'Italienne Jasmine Paolini samedi. 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
1: Donald Trump déclare le cessez-le-feu avec l'Iran terminé et promet de nouvelles frappes. Le Canada achète des missiles norvégiens pour ses futurs F-35. Air Canada nomme un dirigeant néerlandais comme nouveau PDG. Québec, Hydro-Québec et Pessamit près d'un accord historique de plusieurs milliards. Les activités ferroviaires reprennent en toute sécurité à Repentigny. D'autres nouvelles dans une trentaine de minutes.
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3: Pour le Grand Montréal, on a un ciel dégagé avec des vents du sud-ouest à 20 km/h, un maximum de 33, une humidex à 41. Ce soir et cette nuit, quelques nuages, ennuagements vers minuit, vent du sud-ouest de 20 km/h, devenant léger en soirée, un minimum de 23. Demain, jeudi, nuageux avec 40 % de probabilité d'averse tard le matin et en après-midi, risque d'un orage également en après-midi, un maximum de 25, une humidex à 30. Et pour vendredi, du soleil, un maximum de 28. Pour Québec et le bas du fleuve, on a un ciel variable avec 30 % de probabilité d'averse et risque d'orage. Des vents du sud-ouest à 20 km/h en mi-journée, un maximum de 30 degrés, une humidex à 35 degrés. Ce soir et cette nuit, généralement nuageux. 40 % de probabilité d'averse, un risque d'orage également. Des vents à 20 km/h, un minimum de 20 degrés. Demain, jeudi, des nuages, 40 % de probabilité d'averse. Des vents du sud-ouest à 20 km/h en mi-journée, maximum de 27, un humidex à 32 pour demain. Et pour vendredi, du soleil, un maximum de 25. 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CNV Météo, à la 30e minute de l'heure.

0: pour la chronique psychologie. Allô Sylvie, bon matin.
1: Bonjour, bonjour.
0: Sylvie Pépin, évidemment, pour la chronique psychologie du lundi au jeudi, 6h45 et en rediffusion à 13h30, ici même au 9h40 et sur CNV. Sujet aujourd'hui avec la nouvelle qu'on a appris hier, on a tous été sous le choc au Québec, la dureté du mental, on parle de ça.
1: Les boys, hein?
0: Ben oui.
1: Ben... C'est quelque chose, hein. On offre nos sympathies à la famille de Marc Messier, qui est 75 ans. C'est complètement ridicule. Il était tellement, c'est très jeune, tu sais, parce qu'il y avait tellement de vie en lui.
0: Ouais.
1: Que c'est ça qui est choquant, hein. C'est pour ça que, ma première réaction, j'ai dit haut et fort, on va-tu comprendre qu'il faut vivre pleinement à chaque jour?
0: Ah oui, c'est ça, là. Hein? Ben oui.
1: Quand tu vois quelque chose de même, nous autres, on a toute une date d'expiration.
0: Oui.
1: Comme une canne, tu sais.
0: Oui,
1: simplement ça, comme une canne de poisson.
0: Puis, c'est ça. Oui, non, effectivement.
1: Mais genre, oui, mais c'est vrai. Non, mais je ris, mais c'est pas drôle,
0: non,
1: là,
0: non,
1: mais
0: non.
1: C'est vraiment ça.
0: Mm-hmm.
1: Donc, Marc Messier, grande perte pour le Québec.
0: Oui. Oui.
1: Et puis, on tire parce qu'il nous a fait tellement rire.
0: Ben oui.
1: C'est un gars de... Il était très, très gentil. Supposément, moi, je le connaissais pas du tout, là.
0: Ouais, mais ça a l'air que qu'est-ce qu'on voyait, mettons, en entrevue ou dans les trucs de, il était comme ça. Il a 78 ans. C'est ce que je viens de voir. 78 ans pour Marc Messier. Puis, c'est un peu la même affaire comme avec son complice de Brou, avec Michel Côté. On a tous tombé un peu des nues quand on a entendu ça mais Marc Messier encore pire parce que je pense, Michel Côté, on savait qu'il était un peu malade. Mais là, Marc Messier, hier, moi, j'ai qu'en fait, c'est un fake news, là, puis j'ai vu, ça a déroulé dans les réseaux sociaux, puis en fait, comme, OK.
1: Ah non, mais c'est sûr, on pense toujours des fake news. On peut pas faire confiance à rien.
0: Non, c'est ça.
1: Mais là, à un moment donné, ça vient, tu sais, l'ascenseur se rend jusqu'en haut, puis il dit, ça se peut pas.
0: C'est ça.
1: Fait que, tu sais, la dureté du mental, c'est lui qui a amené ça sur la map, tu sais. C'est le power du mental, qu'on peut dire aussi, là.
0: Ouais.
1: Fait que c'était dans les boys.
0: Ben oui. Ça
1: s'applique dans le sport, mais dans les défis de vie aussi.
0: Exact.
1: On dit ça en anglais, mental toughness.
0: Oui.
1: On dit ça en anglais aussi.
0: Ben oui.
1: Mais la dureté du mental, là, c'est une force psychologique.
0: Mm-hmm.
1: C'est pas évident, c'est pas tout le monde qui l'a, la force du mental.
0: Ouais.
1: On peut l'acquérir. On peut, pas facilement, mais on peut l'acquérir. C'est pas tout le monde qui a ça, puis qui est même pas au courant de la dureté du mental ou du power du mental.
0: Okay.
1: C'est vraiment de la résilience.
0: Ouais.
1: Puis en plus de ça, c'est une capacité dans l'adversité d'être capable de faire face.
0: Oui, c'est ça, exactement.
1: Un mental fort.
0: Ouais.
1: Mais écoute, les joueurs de hockey, c'est ça qu'ils ont. Le power du mental. La dureté du mental pour être capable, tu vois, ils se rentrent dans les bandes, puis tu sais, là, il faut toujours qu'ils performent, performance.
0: C'est ça,
1: hein?
0: Exact.
1: Puis ils se détruisent pas en mille miettes, hein, immédiatement, tu sais, ils se relèvent, puis ils disent, OK, prochaine étape. C'est un peu ça, peut-être qu'on devrait, hein, comme humain, de dire, écoute, on est capable, nous autres aussi, c'est nous autres, on devrait être comme ça.
0: Mm-hmm.
1: T'sais, on peut le développer, cette dureté mentale-là, parce qu'on a des compétences psychologiques qu'on doit développer et qu'on a laissées en arrière.
0: Exact.
1: Ou qui sont là déjà, moi qu'on ne sait pas.
0: Ouais. Ben, c'est correct aussi, des fois, Sylvie, de mettre un genou à terre, comme on dit, mais pas de tomber directement, là.
1: Mais même de tomber.
0: Ah, ben, oui. Ouais.
1: Ben, parce que de tomber, là, c'est qu'il n'y a pas d'autre place les plus bas.
0: Non.
1: Fait que,
0: vu de même.
1: Tu dois te relever.
0: Oui, c'est ça.
1: Fait que quand tu es entre les deux puis tu es presque tombé, c'est pas évident.
0: Ouais.
1: C'est pire que de tomber à terre, carrément. Mm-hmm. Parce que qu'est-ce qui arrive, c'est que là, tu réalises.
0: Ouais.
1: Tu es à terre. Tu peux pas aller plus bas.
0: C'est ça.
1: Fait que là, tu réalises. Il y a plein de choses qui doivent embarquer là-dedans. Fait que, on veut pas se rendre là. Hein, on se comprend, on ne veut pas se rendre là, mais on a tous, hein, dans notre vie, tombé.
0: Ah ben oui.
1: Il n'y a pas une personne qui peut être franchement et dire ça honnêtement, qu'il n'y en a pas une personne qui a tombé.
0: Oui, c'est vrai.
1: Parce que c'est correct, c'est nécessaire.
0: Ben, ça fait
1: on
0: partie.
1: A encore le cheminement de vie.
0: Oui, ça fait
1: on
0: partie.
1: On est rendu là, il faut tomber, boum,
0: oui.
1: Puis là, ben OK, là, il faut que je rebondisse. Tu sais, c'est la résilience qui t'aide à... Tu sais, la compétence psychologique dont je parlais, là, la résilience, puis ça te fait rebondir après un échec ou une peine ou une défaite professionnelle ou une défaite de famille, une séparation, un divorce, tu sais, la résilience d'être capable de « oh boy, OK, je rebondis de ça ».
0: Oui.
1: La gestion, puis le grand mot populaire qui est vraiment un mot qui tue, là, stress. Le stress, hein, faut conserver son calme.
0: Mm-hmm.
1: Tu sais, c'est pas facile de conserver son calme tout le temps.
0: Non,
1: hein?
0: Non, non.
1: On le sait qu'on perd les pédales souvent. On a le droit, on est humain.
0: Ben oui.
1: Hein? Mais il faut être au courant qu'on est capable de le gérer. Il faut être capable de le gérer parce qu'on laisse tous les stress nous embarquer dessus.
0: Mm-hmm.
1: Puis là, bon, là, t'es plus capable. T'es plus capable de te concentrer. T'es plus capable de vivre.
0: Non, exact.
1: Mais tu le sais même pas.
0: Non.
1: C'est ça qui est le pire. C'est ça qui est le pire. Parce que là, t'es rendu dans une place où tu n'as plus de contrôle. Mais là, quand tu n'as plus de contrôle, il faut aller chercher de l'aide. Il faut mm-hmm. que tu dises « Wow, minute, là, je suis toujours en maudit, ça va pas bien dans ma vie.
0: Ouais. »
1: Il faut que tu fasses des changements.
0: C'est vrai.
1: Puis quand on fait des changements, mais tout s'éclaire.
0: Oui.
1: Hein? Il y a des changements à faire. Parce que souvent, là, on rentre dans le mur, ben, coudonc, ça commence à saigner. Là, peut-être faudrait que je me regarde dans le miroir et dire « OK, wow. » On arrête, hein? On pose, puis on dit « OK, on tombe de bord, puis on prend soin de nous. » Là.
0: Ouais.
1: Donc, tu sais, il faut avoir la persévérance de le faire aussi. Tu sais, la motivation, c'est à long terme.
0: Mm-hmm.
1: Hein? Puis, il faut toujours, tu sais, parce qu'on a tendance à dire, OK, oups, je glisse. Je glisse dans le négatif. Mm-hmm. Là, il faut que tu te dis, wow, minute, là, qu'est-ce que je fais là?
0: Ouais.
1: C'est pas bon pour moi. Puis, je le sais que oui, je me laisse. Tu peux te laisser aller, puis de vivre ce que tu as à vivre, mais il faut que tu saches que logique, il faut que ce soit la logique qui embarque. L'émotion va passer, après, la logique doit embarquer.
0: Oui, c'est ça.
1: Pas tu as le droit de ressentir des affaires, là.
0: Mais
1: on n'est pas des robots, là.
0: Non, puis on est souvent plus fort que ce qu'on pense. On se juge, on en parle souvent, on se juge nous-mêmes les premiers. Puis quand arrive une situation, évidemment, c'est souvent l'adrénaline qui va embarquer tout ça, mais en même temps, c'est action-réaction sur des moments comme ça. Et
1: ben oui.
0: On peut se surprendre à faire comme, OK, je pensais vraiment pas que je passerais à travers ou que je serais capable d'absorber tout ça. Puis on le fait, puis on fait comme, OK.
1: Oui, absolument. Action-réaction,
0: ouais.
1: Solution.
0: Solution, oui. Oui.
1: C'est ça que ça donne.
0: Oui, oui, vraiment.
1: C'est bien dit. Bon, hein, action. Hein? Comment tu as dit ça? Action.
0: Action, réaction.
1: Pardon?
0: Action, réaction, puis solution. Exactement.
1: C'est ça. Donc, parce que tout ça embarque, puis là, tu es capable de prendre le contrôle.
0: Oui.
1: Parce que c'est une solution. Parce
0: oui.
1: qu'il y a le côté logique qui doit embarquer là-dedans.
0: Mm-hmm.
1: Tu as le droit, tu as de la peine, tu sais, tu es en maudit,
0: ben
1: tu as
0: oui.
1: le droit d'être en maudit, mais là, faut que tu te ressaisisses puis dire, OK, logiquement, là, faut que je transforme là les obstacles en tremplin.
0: Ouais.
1: Hein? C'est comme si tu t'imagines sur un tremplin.
0: C'est ça, oui.
1: Écoute, laisse faire les obstacles, là, au lieu que ça soit un mur de béton devant toi, mais c'est un tremplin pour aller ailleurs.
0: Ben oui.
1: Parce que souvent, on ignore notre cheminement de vie.
0: Mm-hmm.
1: Puis c'est là que ça bloque dans le tuyau.
0: Ouais, c'est vrai, ça.
1: Puis le power du mental doit entrer là.
0: Ouais, ouais.
1: Les pensées positives aussi, on en parle-tu assez de
0: ben,
1: ça, tu penses?
0: Mon Dieu, on n'en parlera jamais assez, Sylvie.
1: Non, je sais. Ben, parce que c'est important, encore une fois, moi, je soulignais en rouge,
0: oui.
1: de comprendre la force de nos pensées.
0: Mm-hmm. Ouais, c'est ça, là. C'est ça.
1: Hey, mais c'est fort, là. Qu'est-ce que tu penses est?
0: Ah, ben
1: t'sais,
0: oui. On l'attire, c'est ça.
1: Ah, oui. On est des aimants.
0: Ouais.
1: Tout s'accroche après nous autres. C'est du négatif. Fais-toi-en pas qu'ils vont t'amener là, là. Parce que toi, tu t'es laissé aller. T'as pas le power du mental. Tu t'es laissé ça aller, là.
0: Ouais.
1: Fait que tout te colle après, tu sais.
0: Exactement.
1: T'sais, c'est des signaux électriques, là, tout ça, là. Tu sais, on est des êtres humains. Hein? Puis les signaux électriques ben passent à travers physiquement dans notre système nerveux, de la moelle épinière.
0: Ouais,
1: tu comprends?
0: Oui,
1: très
0: oui.
1: important. On parle de vraiment la connexion somatique. Somatique, c'est le corps. Hein? Puis la tête, puis l'intelligence émotive, puis le power du mental, c'est tout ça là.
0: Ouais.
1: Fait que t'imagines-tu que il faut absolument donner des ordres à notre corps, hein?
0: Oui.
1: Puis notre cerveau pour dire, hey, wouhou,
0: ça
1: on va l'utiliser pleinement, à bon escient, ce cerveau-là. On va prendre contrôle de notre vie, puis on va solidifier. On se donne un petit temps, on se donne un petit lousse d'émotion dans une situation. Mais après, on prend contrôle,
0: oui,
1: logiquement.
0: Oui, parce qu'il ne faut pas rester... Faut pas
1: ça,
0: rester
1: c'est dans... ça, le power du mental.
0: Exact. Il ne faut pas rester dans l'émotion trop longtemps. On peut l'absorber quelque temps, mais on ne reste pas là-dedans des semaines et des semaines, parce que c'est ça, là. On...
1: Non.
0: Voilà.
1: Non, c'est parce qu'il y a une solution à tout, là.
0: Ben oui.
1: Hein? Fait que si tu vas de l'avant, ben là, tu dis, OK, wow, mais là, tu sais quoi, la solution?
0: Mm.
1: Là, tu te demandes ça, là, t'as pleuré, t'as crié, t'as tout fait, qu'est-ce que t'avais à faire? Là, tu te calmes, puis là, tu te dis, mais c'est quoi la solution?
0: Voilà.
1: C'est quoi mes options? Puis là, tout à coup, boum, ça se présente.
0: Oui, exact.
1: Parce que la logique, c'est elle qui va te donner la solution.
0: Oui.
1: Parce que quand t'es dans la vapeur, là, dans boucan d'émotions, t'es pas capable,
0: non.
1: Tu vois rien.
0: Voilà.
1: Tu vois absolument rien. Donc, il faut vraiment influencer nos actions, hein, positivement. Puis le power du mental, ça existe.
0: Oui.
1: Allez l'acquérir. Mm-hmm. C'est très important. Allez lire là-dessus.
0: Sylvie.
1: Et la dureté du mental, ben, si vous, tu sais, tu le vois, il y a toutes sortes de cours qui se donnent en plus. Il y a la dépolarisation qui transforme ton identité.
0: Ouais.
1: Tu t'es perdu dans la vie, des fois.
0: Mm-hmm.
1: Ben, tu peux aller voir un psychologue qui va t'aider à la dépolarisation.
0: Ben oui.
1: Qui va transformer ton identité pour changer ta réalité pour revenir comme tu étais, comme à la base de qui tu es.
0: Voilà.
1: Imagine. Fait, en tout cas, on a beaucoup à parler là-dessus.
0: Oui.
1: Mais sur ce, prenez soin de vous, hein, puis vivez chaque moment pleinement. On a eu un bon exemple à travers Marc Messier.
0: Sylvie Pépin, un gros, gros merci pour cette belle chronique, La dureté du mental, évidemment, encore une fois, en lien avec la nouvelle qu'on a appris hier du décès de Marc Messier, 78 ans. On se parle demain, nous autres, pour la dernière de la semaine. Évidemment, la semaine prochaine, t'es en vacances. Donc, bon, on va en profiter demain pour la dernière. Évidemment, on rappelle aux gens que la chronique est en rediffusion à 13h30 ou 9h40 et sur CNV, la radio numérique.
1: Absolument. Réécoutez-nous dans l'après-midi, c'est très important.
0: Oui.
1: Hein? Comme je dis, on ancre tout dans l'après-midi. On ancre tout ce qu'on a entendu le matin dans l'après-midi.
0: On se met une alarme et on nous écoute, Sylvie.
1: C'est ça.
0: Bye, Sylvie. Bonne journée.
1: Profitez-en. Bonne journée.
0: Bye-bye.
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3: Aujourd'hui, mercredi 8 juillet, bonjour à tous, voici vos informations. Le cessez-le-feu avec l'Iran est désormais terminé, a déclaré aujourd'hui le président américain Donald Trump, après de violents échanges de frappes entre les deux camps. Comme à la fin juin, la stratégie Détroit d'Hormuz est redevenue le principal point de tension. L'Iran revendique le droit d'imposer des frais de passage malgré l'opposition des États-Unis et menace les navires qui n'empruntent pas le seul corridor maritime autorisé le long de ses côtes. Le même scénario s'est répété. Des tirs attribués à Téhéran ont visé 3 navires commerciaux, suivis de frappes américaines contre plus de 80 cibles en Iran durant la nuit, selon l'armée américaine. Donald Trump a qualifié les dirigeants iraniens d'ordures et promet que d'autres frappes encore plus importantes seront menées ce soir et au cours de la nuit prochaine.
4: To me, I think it's over. I don't want to deal with them anymore. They're scum. You know what scum is? They're scum. They're sick people. They're led by sick people. And they're vicious, violent people, and they're evil people, and it's the denuclearization of Iran.
3: De son côté, le secrétaire général de l'OTAN, Mark Rutte, appuie pleinement la démarche américaine.
5: It was absolutely necessary, because when you have a ceasefire, and Iran is basically violating the ceasefire, we've seen what happened yesterday with ships being attacked, I think it is totally crucial that the U.S. forcefully reacts.
3: Le Canada se tourne vers la société norvégienne Kongsberg pour l'acquisition du missile d'intervention interarmée destiné aux futurs avions de chasse F-35 de l'aviation royale canadienne. Le premier ministre Mark Carney a annoncé ce contrat d'une valeur d'environ 800 millions de dollars lors du sommet de l'OTAN en Turquie, où les alliés dévoilent des investissements militaires totalisant des dizaines de milliards de dollars. Cette hausse des investissements en défense répond aux pressions constantes exercées par les États-Unis afin que les membres de l'OTAN augmentent leur contribution à la défense collective. Après avoir retiré des agents de bord francophones sur plus d'une dizaine de destinations internationales, voilà qu'Air Canada confie sa direction à un nouveau président-directeur général européen. Le Néerlandais Anko van der Werf succédera à Michael Rousseau d'ici la fin janvier 2027. Bien que le français ne soit pas sa langue maternelle, il est capable de s'exprimer de façon fluide et compréhensible dans cette langue.
6: J'ai eu la chance, comme beaucoup de Néerlandais de ma génération, d'apprendre le français à l'école. Et je comprends l'importance de pouvoir communiquer en français chez Air Canada.
3: Son engagement envers le français sera toutefois observé de près. Son prédécesseur, unilingue anglophone, avait provoqué deux importantes controverses linguistiques. La plus récente remontant à mars dernier, lorsqu'il s'était exprimé presque exclusivement en anglais, pour offrir ses condoléances à la suite de la mort de deux pilotes, dont le Québécois Antoine Forêt, dans une collision à l'aéroport LaGuardia de New York. Un accord de plusieurs milliards de dollars est sur le point d'être conclu entre la communauté Innu de Pessamit, le gouvernement du Québec et Hydro-Québec, afin de régler des litiges historiques et d'ouvrir la voie à de nouveaux projets, dont une nouvelle centrale hydroélectrique sur la côte nord. Dans un premier temps, près de 1,3 milliard de dollars seront versés par Hydro-Québec et Québec afin de mettre fin aux poursuites intentées par les Innu de Pessamit qui reprochent à Hydro-Québec d'avoir exploité Nitassinan, leur territoire ancestral, sans leur consentement. Les nouveaux investissements pourraient ensuite atteindre 2 milliards de dollars. La ville de Repentigny annonce que les activités ferroviaires ont repris progressivement dans la nuit d'hier à aujourd'hui. Les autorités confirment que toutes les conditions ont été réunies pour assurer une reprise sécuritaire des opérations. Le secteur est désormais considéré comme étant sans risque pour les équipes d'urgence. 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
1: D'abord en natation, Taylor Rock poursuit une semaine exceptionnelle. La nageuse de 26 ans, originaire de Kelowna, a remporté hier l'or au 100 mètres papillon avec un temps de 58 secondes 15 centièmes. Elle devient la deuxième Canadienne après Summer McIntosh à gagner les essais nationaux dans trois types différents. Plus tôt cette semaine, elle avait remporté le 100 mètres d'eau, signant son meilleur chrono depuis 2019, avant de s'imposer au 100 mètres libre à la piscine olympique de Montréal. Au Mondial 2026, la Suisse s'est qualifiée pour les quarts de finale en éliminant la Colombie au tir au but 4-3 après un match nul de 0-0 à Vancouver. Le gardien Gregor Kobel a réalisé un arrêt décisif et Ruben Vargas a inscrit le tir victorieux. Les Suisses affronteront samedi à Kansas City l'Argentine de Lionel Messi, championne en titre, qui a renversé l'Égypte 3-2 après avoir tiré de l'arrière 2-0 hier. Le Comité international olympique a officialisé le programme des Jeux olympiques d'hiver des Alpes 2030. Le free ride et le patinage artistique synchronisé feront leur entrée au programme, tandis que le combiné nordique en est retiré. Le CIO souligne également que cette édition atteindra pour la première fois la parité entre les femmes et les hommes chez les athlètes, avec 3046 participants répartis dans 126 épreuves. L'ancien champion du monde en patinage artistique en couple Maxime Deschamps met fin à sa carrière. Patinage Canada annonce que l'athlète de 34 ans, originaire de Vaudreuil-Dorion, prend sa retraite après plus de 20 ans de compétition. Avec sa partenaire Diana Stelano-Dudek, il avait remporté le titre mondial en 2024 à Montréal avant de représenter le Canada aux Jeux olympiques de Milan-Cortina en février dernier. Les Sénateurs d'Ottawa ont accordé un contrat d'une saison à l'attaquant Claude Giroux. Le vétéran de 38 ans, joueur autonome depuis le 1er juillet, recevra un salaire de base de 2 millions de dollars qui pourrait atteindre 5 millions grâce à différents boni. Au baseball, les Blue Jays de Toronto ont retrouvé leur attaque après trois matchs difficiles grâce à des manches de 3 et 5 points en début de rencontre. Ils ont battu les Giants de San Francisco 9-3 hier. Toronto met ainsi fin à une série de 3 défaites et n'avait remporté que 3 de ses 10 derniers matchs. Les deux équipes compléteront leur série aujourd'hui. Dylan Cease sera le lanceur des Jays face à Logan Webb pour les Giants. À Wimbledon, on connaît les finalistes chez les femmes. Marta Kociok, l'Ukrainienne, affrontera l'Italienne Jasmine Paolini samedi. CNV Sport, à la première minute de l'heure.

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0: /manchette.
1: Donald Trump s'en prend à l'OTAN et rompt les liens commerciaux avec l'Espagne. Mark Carney veut porter les dépenses militaires du Canada à 5 % du produit intérieur brut. Mark Carney nomme ses 4 premiers sénateurs, dont Richard Martel, ancien entraîneur de hockey. Air Canada nomme un Irlandais comme nouveau PDG. Et au sport au tennis, Arina Sabalenka, la numéro 1 mondiale, sera la tête d'affiche de l'Omnium Banque nationale, qui sera présentée cet été à Toronto. D'autres nouvelles dans une trentaine de minutes.
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1: Pour le Grand Montréal, on a un ciel dégagé avec des vents du sud-ouest à 20 km/h, un maximum de 33, une humidex à 41. Ce soir et cette nuit, quelques nuages, ennuagements vers minuit, vent du sud-ouest de 20 km/h, devenant léger en soirée, un minimum de 23. Demain, jeudi, nuageux avec 40 % de probabilité d'averse tard le matin et en après-midi, risque d'un orage également en après-midi, un maximum de 25, une humidex à 30. Et pour vendredi, du soleil, un maximum de 28. Pour Québec et le bas du fleuve, on a un ciel variable avec 30 % de probabilité d'averse et risque d'orage. Des vents du sud-ouest à 20 km/h en mi-journée, un maximum de 30 degrés, une humidex à 35 degrés. Ce soir et cette nuit, généralement nuageux. 40 % de probabilité d'averse, un risque d'orage également. Des vents à 20 km/h, un minimum de 20 degrés. Demain, jeudi, des nuages, 40 % de probabilité d'averse. Des vents du sud-ouest à 20 km/h en mi-journée, maximum de 27, un humidex à 32 pour demain. Et pour vendredi, du soleil, un maximum de 25. 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CNV Météo, à la 30e minute de l'heure.

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1: Aujourd'hui, mercredi 8 juillet, bonne fin de journée, mesdames, messieurs, voici vos informations. Le président américain Donald Trump s'est dit aujourd'hui très en colère contre l'OTAN au deuxième jour du sommet de l'Alliance à Ankara. Le président américain a multiplié les reproches envers ses alliés, évoquant notamment le Groenland que les États-Unis n'ont pas réussi à acquérir, l'Espagne qu'il a qualifié de cause perdue, ainsi que l'absence d'appui occidental aux États-Unis dans leur conflit contre l'Iran. Donald Trump a également annoncé qu'il mettait fin à toute entente commerciale avec l'Espagne. Depuis le début de la guerre menée par les États-Unis et Israël contre Téhéran à la fin février, le président américain multiplie les critiques envers ses alliés occidentaux qui ont pris leur distance par rapport à ce conflit.
2: Spain is a wasted cause. We don't want to do any trade business with Spain anymore, by the way. I'd like you to cut it off. Spain is a terrible partner. Watch them come running back. Oh.
1: Pendant ce temps, les pays membres de l'OTAN solidifient leurs forces armées après que le président américain ait eu le dernier mot sur la question des dépenses militaires, c'est ce qu'affirme le premier ministre Mark Carney. En marge de la dernière journée du sommet, M. Carney a rappelé que le président américain soutient depuis longtemps que les alliés ne consacrent pas suffisamment de ressources à la défense et que les États-Unis assument une part disproportionnée des coûts de l'Alliance. Le premier ministre canadien estime que Donald Trump cherche à rééquilibrer ce partage du fardeau comme avait tenté de le faire Barack Obama avant lui. M. Carney affirme également vouloir porter les dépenses militaires du Canada à 5 % du produit intérieur brut, mais de façon progressive. Et pendant ce temps, les États-Unis ont affirmé que le cessez-le-feu avec l'Iran était désormais terminé. Selon l'armée américaine, plus de 80 cibles ont été frappées en Iran au cours de la nuit dernière. Le président Trump promet une nouvelle vague de frappes encore plus importante au cours de la nuit prochaine et qualifie les dirigeants iraniens d'ordures.
2: To me, I think it's over. I don't want to deal with them anymore. They're scum. You know what scum is? They're led by sick people. And they're evil people, and it's the denuclearization of Iran.
1: De son côté, le secrétaire général de l'OTAN, Mark Rutte, appuie pleinement la démarche américaine.
3: It was absolutely necessary, because when you have a ceasefire, and Iran is basically violating the ceasefire, we've seen what happened yesterday with ships being attacked, I think it is totally crucial that the U.S. forcefully reacts.
1: Après avoir retiré des agents de bord francophones sur plus d'une dizaine de destinations internationales, voilà qu'Air Canada confie sa direction à un nouveau président-directeur général européen, le Néerlandais Anko van der Werf, succédera à Michael Rousseau d'ici la fin janvier 2027. Bien que le français ne soit pas sa langue maternelle, il est capable de s'exprimer de façon fluide et compréhensible dans cette langue.
4: J'ai eu la chance, comme beaucoup de Néerlandais de ma génération, d'apprendre le français à l'école. Et je comprends l'importance de pouvoir communiquer en français chez Air Canada.
1: Son engagement envers le français sera toutefois observé de près. Et le premier ministre Carney nomme ses quatre premiers sénateurs, dont le député conservateur québécois Richard Martel et son secrétaire principal Thomas Pitfield. Cette nomination retire un autre député aux conservateurs et entraînera une élection partielle dans la circonscription de Chicoutimi-le-Fjord. Richard Martel représentait cette circonscription depuis 2018, après une longue carrière comme entraîneur de hockey junior. Il devient le cinquième député conservateur à quitter le caucus depuis les élections de 2025. Sa démission porte à 7 le nombre d'élections partielles qui devront être organisées au pays, dont 4 au Québec. Et au sport au baseball, les Blue Jays de Toronto pourraient remporter leur série ce soir face aux Giants à San Francisco. CNV Information, à la 45e minute de l'heure.
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1: Donald Trump s'en prend à l'OTAN et rompt les liens commerciaux avec l'Espagne. Mark Carney veut porter les dépenses militaires du Canada à 5 % du produit intérieur brut. Mark Carney nomme ses quatre premiers sénateurs, dont Richard Martel, ancien entraîneur de hockey. Air Canada nomme un Irlandais comme nouveau PDG. Et au sport au tennis, Arina Sabalenka, la numéro 1 mondiale, sera la tête d'affiche de l'Omnium Banque Nationale, qui sera présentée cet été à Toronto. D'autres nouvelles dans une trentaine de minutes.
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3: Pour le Grand Montréal, on a un ciel dégagé avec des vents du sud-ouest à 20 km/h, un maximum de 33, une humidex à 41. Ce soir et cette nuit, quelques nuages, ennuagement vers minuit, vent du sud-ouest de 20 km/h, devenant léger en soirée, un minimum de 23. Demain, jeudi, nuageux avec 40 % de probabilité d'averse tard le matin et en après-midi, risque d'un orage également en après-midi, un maximum de 25, une humidex à 30. Et pour vendredi, du soleil, un maximum de 28. Pour Québec et le bas du fleuve, on a un ciel variable avec 30 % de probabilité d'averse et risque d'orage. Des vents du sud-ouest à 20 km/h en mi-journée, un maximum de 30 degrés, une humidex à 35 degrés. Ce soir et cette nuit, généralement nuageux. 40 % de probabilité d'averse, un risque d'orage également. Des vents à 20 km/h, un minimum de 20 degrés. Demain, jeudi, des nuages, 40 % de probabilité d'averse, des vents du sud-ouest à 20 km/h en mi-journée, maximum de 27, un humidex à 32 pour demain. Et pour vendredi, du soleil, un maximum de 25. 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CNV Météo, à la 30e minute de l'heure.

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1: Aujourd'hui, mercredi 8 juillet, bonne fin de journée, mesdames, messieurs, voici vos informations. Le président américain Donald Trump s'est dit aujourd'hui très en colère contre l'OTAN au deuxième jour du sommet de l'Alliance à Ankara. Le président américain a multiplié les reproches envers ses alliés, évoquant notamment le Groenland que les États-Unis n'ont pas réussi à acquérir, l'Espagne qu'il a qualifiée de cause perdue, ainsi que l'absence d'appui occidental aux États-Unis dans leur conflit contre l'Iran. Donald Trump a également annoncé qu'il mettait fin à toute entente commerciale avec l'Espagne. Depuis le début de la guerre menée par les États-Unis et Israël contre Téhéran à la fin février, le président américain multiplie les critiques envers ses alliés occidentaux qui ont pris leur distance par rapport à ce conflit.
2: Spain is a wasted cause. We don't want to do any trade business with Spain anymore, by the way. I'd like you to cut it off. Spain is a terrible partner. Watch them come running back. Oh.
1: Pendant ce temps, les pays membres de l'OTAN solidifient leurs forces armées après que le président américain ait eu le dernier mot sur la question des dépenses militaires, c'est ce qu'affirme le premier ministre Mark Carney. En marge de la dernière journée du sommet, M. Carney a rappelé que le président américain soutient depuis longtemps que les alliés ne consacrent pas suffisamment de ressources à la défense et que les États-Unis assument une part disproportionnée des coûts de l'Alliance. Le premier ministre canadien estime que Donald Trump cherche à rééquilibrer ce partage du fardeau comme avait tenté de le faire Barack Obama avant lui. M. Carney affirme également vouloir porter les dépenses militaires du Canada à 5 % du produit intérieur brut, mais de façon progressive. Et pendant ce temps, les États-Unis ont affirmé que le cessez-le-feu avec l'Iran était désormais terminé. Selon l'armée américaine, plus de 80 cibles ont été frappées en Iran au cours de la nuit dernière. Le président Trump promet une nouvelle vague de frappes encore plus importante au cours de la nuit prochaine et qualifie les dirigeants iraniens d'ordures.
2: To me, I think it's over. I don't want to deal with them anymore. They're scum. You know what scum is? They're led by sick people. And they're evil people, and it's the denuclearization of Iran.
1: De son côté, le secrétaire général de l'OTAN, Mark Rutte, appuie pleinement la démarche américaine.
3: It was absolutely necessary, because when you have a ceasefire, and Iran is basically violating the ceasefire, we see what happened yesterday with ships being attacked, I think it is totally crucial that the U.S. forcefully reacts.
1: Après avoir retiré des agents de bord francophones sur plus d'une dizaine de destinations internationales, voilà qu'Air Canada confie sa direction à un nouveau président-directeur général européen, le Néerlandais Anko van der Werf, succédera à Michael Rousseau d'ici la fin janvier 2027. Bien que le français ne soit pas sa langue maternelle, il est capable de s'exprimer de façon fluide et compréhensible dans cette langue.
4: J'ai eu la chance, comme beaucoup de Néerlandais de ma génération, d'apprendre le français à l'école. Et je comprends l'importance de pouvoir communiquer en français chez Air Canada.
1: Son engagement envers le français sera toutefois observé de près. Et le premier ministre Carney nomme ses quatre premiers sénateurs, dont le député conservateur québécois Richard Martel et son secrétaire principal Thomas Pitfield. Cette nomination retire un autre député aux conservateurs et entraînera une élection partielle dans la circonscription de Chicoutimi-le-Fjord. Richard Martel représentait cette circonscription depuis 2018, après une longue carrière comme entraîneur de hockey junior. Il devient le cinquième député conservateur à quitter le caucus depuis les élections de 2025. Sa démission porte à 7 le nombre d'élections partielles qui devront être organisées au pays, dont 4 au Québec. Et au sport au baseball, les Blue Jays de Toronto pourraient remporter leur série ce soir face aux Giants à San Francisco. CNV Information, à la 45e minute de l'heure.
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2: D'abord en natation, Taylor Rock poursuit une semaine exceptionnelle. La nageuse de 26 ans, originaire de Kelowna, a remporté hier l'or au 100 mètres papillon avec un temps de 58 secondes 15 centièmes. Elle devient la deuxième Canadienne après Summer McIntosh à gagner les essais nationaux dans trois types différents. Plus tôt cette semaine, elle avait remporté le 100 mètres d'eau, signant son meilleur chrono depuis 2019, avant de s'imposer au 100 mètres libre à la piscine olympique de Montréal. Au Mondial 2026, la Suisse s'est qualifiée pour les quarts de finale en éliminant la Colombie au tir au but 4-3 après un match nul de 0-0 à Vancouver. Le gardien Grégor Kobel a réalisé un arrêt décisif.

et Ruben Vargas a inscrit le tir victorieux. Les Suisses affronteront samedi à Kansas City l'Argentine de Lionel Messi, championne en titre, qui a renversé l'Égypte 3-2 après avoir tiré de l'arrière 2-0 hier. Le Comité international olympique a officialisé le programme des Jeux olympiques d'hiver des Alpes 2030. Le free ride et le patinage artistique synchronisé feront leur entrée au programme, tandis que le combiné nordique en est retiré. Le CEO souligne également que cette édition atteindra pour la première fois la parité entre les femmes et les hommes chez les athlètes, avec 3046 participants répartis dans 126 épreuves. L'ancien champion du monde en patinage artistique en couple Maxime Deschamps met fin à sa carrière. Patinage Canada annonce que l'athlète de 34 ans, originaire de Vaudreuil-Dorion, prend sa retraite après plus de 20 ans de compétition. Avec sa partenaire Diana Stelano-Dudek, il avait remporté le titre mondial en 2024 à Montréal avant de représenter le Canada aux Jeux olympiques de Milan-Cortina en février dernier. Les Sénateurs d'Ottawa ont accordé un contrat d'une saison à l'attaquant Claude Giroux. Le vétéran de 38 ans, joueur autonome depuis le 1er juillet, recevra un salaire de base de 2 millions de dollars qui pourrait atteindre 5 millions grâce à différents boni. Au baseball, les Blue Jays de Toronto ont retrouvé leur attaque après trois matchs difficiles grâce à des manches de 3 et 5 points en début de rencontre. Ils ont battu les Giants de San Francisco 9-3 hier. Toronto met ainsi fin à une série de 3 défaites et n'avait remporté que 3 de ses 10 derniers matchs. Les deux équipes compléteront leur série aujourd'hui. Dylan Cease sera le lanceur des Jays face à Logan Webb pour les Giants. À Wimbledon, on connaît les finalistes chez les femmes. Marta Kociok, l'Ukrainienne, affrontera l'Italienne Jasmine Paolini samedi. CNV Sport, à la première minute de l'heure.

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1: Donald Trump s'en prend à l'OTAN et rompt les liens commerciaux avec l'Espagne. Mark Carney veut porter les dépenses militaires du Canada à 5 % du produit intérieur brut. Mark Carney nomme ses quatre premiers sénateurs, dont Richard Martel, ancien entraîneur de hockey. Air Canada nomme un Irlandais comme nouveau PDG. Et au sport au tennis, Arina Sabalenka, la numéro 1 mondiale, sera la tête d'affiche de l'Omnium Bank National, qui sera présentée cet été à Toronto. D'autres nouvelles dans une trentaine de minutes.
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1: Pour le Grand Montréal, on a un ciel dégagé avec des vents du sud-ouest à 20 km/h, un maximum de 33, une humidex à 41. Ce soir et cette nuit, quelques nuages, ennuagement vers minuit, vent du sud-ouest de 20 km/h, devenant léger en soirée, un minimum de 23. Demain, jeudi, nuageux avec 40 % de probabilité d'averse tard le matin et en après-midi, risque d'un orage également en après-midi, un maximum de 25, un humidex à 30. Et pour vendredi, du soleil, un maximum de 28. Pour Québec et le bas du fleuve, on a un ciel variable avec 30 % de probabilité d'averse et risque d'orage. Des vents du sud-ouest à 20 km/h en mi-journée, un maximum de 30 degrés, une humidex à 35 degrés. Ce soir et cette nuit, généralement nuageux. 40 % de probabilité d'averse, un risque d'orage également. Des vents à 20 km/h, un minimum de 20 degrés. Demain, jeudi, des nuages, 40 % de probabilité d'averse. Des vents du sud-ouest à 20 km/h en mi-journée, maximum de 27, un humidex à 32 pour demain. Et pour vendredi, du soleil, un maximum de 25. 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CNV Météo, à la 30e minute de l'heure.

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1: Aujourd'hui, mercredi 8 juillet, bonne fin de journée, mesdames, messieurs, voici vos informations. Le président américain Donald Trump s'est dit aujourd'hui très en colère contre l'OTAN au deuxième jour du sommet de l'Alliance à Ankara. Le président américain a multiplié les reproches envers ses alliés, évoquant notamment le Groenland que les États-Unis n'ont pas réussi à acquérir, l'Espagne qu'il a qualifié de cause perdue, ainsi que l'absence d'appui occidental aux États-Unis dans leur conflit contre l'Iran. Donald Trump a également annoncé qu'il mettait fin à toute entente commerciale avec l'Espagne. Depuis le début de la guerre menée par les États-Unis et Israël contre Téhéran à la fin février, le président américain multiplie les critiques envers ses alliés occidentaux qui ont pris leur distance par rapport à ce conflit.
2: Spain is a wasted cause. We don't want to do any trade business with Spain anymore, by the way. I'd like you to cut it out. Spain is a terrible partner. Watch them come running back. Oh.
1: Pendant ce temps, les pays membres de l'OTAN solidifient leurs forces armées après que le président américain ait eu le dernier mot sur la question des dépenses militaires, c'est ce qu'affirme le premier ministre Mark Carney. En marge de la dernière journée du sommet, M. Carney a rappelé que le président américain soutient depuis longtemps que les alliés ne consacrent pas suffisamment de ressources à la défense et que les États-Unis assument une part disproportionnée des coûts de l'Alliance. Le premier ministre canadien estime que Donald Trump cherche à rééquilibrer ce partage du fardeau comme avait tenté de le faire Barack Obama avant lui. M. Carney affirme également vouloir porter les dépenses militaires du Canada à 5 % du produit intérieur brut, mais de façon progressive. Et pendant ce temps, les États-Unis ont affirmé que le cessez-le-feu avec l'Iran était désormais terminé. Selon l'armée américaine, plus de 80 cibles ont été frappées en Iran au cours de la nuit dernière. Le président Trump promet une nouvelle vague de frappes encore plus importante au cours de la nuit prochaine et qualifie les dirigeants iraniens d'ordures.
2: To me, I think it's over. I don't want to deal with them anymore. They're scum. You know what scum is? They're led by sick people. And they're evil people, and it's the denuclearization of Iran.
1: De son côté, le secrétaire général de l'OTAN, Mark Rutte, appuie pleinement la démarche américaine.
3: It was absolutely necessary, because when you have a ceasefire, and Iran is basically violating the ceasefire, we've seen what happened yesterday with ships being attacked, I think it is totally crucial that the U.S. forcefully reacts.
1: Après avoir retiré des agents de bord francophones sur plus d'une dizaine de destinations internationales, voilà qu'Air Canada confie sa direction à un nouveau président-directeur général européen, le Néerlandais Anko van der Werf, succédera à Michael Rousseau d'ici la fin janvier 2027. Bien que le français ne soit pas sa langue maternelle, il est capable de s'exprimer de façon fluide et compréhensible dans cette langue.
4: J'ai eu la chance, comme beaucoup de Néerlandais de ma génération, d'apprendre le français à l'école. Et je comprends l'importance de pouvoir communiquer en français chez Air Canada.
1: Son engagement envers le français sera toutefois observé de près. Et le premier ministre Carney nomme ses quatre premiers sénateurs, dont le député conservateur québécois Richard Martel et son secrétaire principal Thomas Pitfield. Cette nomination retire un autre député aux conservateurs et entraînera une élection partielle dans la circonscription de Chicoutimi-le-Fjord. Richard Martel représentait cette circonscription depuis 2018, après une longue carrière comme entraîneur de hockey junior. Il devient le cinquième député conservateur à quitter le caucus depuis les élections de 2025. Sa démission porte à 7 le nombre d'élections partielles qui devront être organisées au pays, dont 4 au Québec. Et au sport au baseball, les Blue Jays de Toronto pourraient remporter leur série ce soir face aux Giants à San Francisco. CNV Information, à la 45e minute de l'heure.
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0: 1974, Nixon destitué. Les fermiers désespérés. Et les Québécois, insatisfaits. 1974, c'est aussi Robert Charlebois. Beau dommage. Et Harmonium.
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0: Flash manchette.
1: Donald Trump s'en prend à l'OTAN et rompt les liens commerciaux avec l'Espagne. Mark Carney veut porter les dépenses militaires du Canada à 5 % du produit intérieur brut. Mark Carney nomme ses quatre premiers sénateurs, dont Richard Martel, ancien entraîneur de hockey. Air Canada nomme un Irlandais comme nouveau PDG. Et au sport au tennis, Arina Sabalenka, la numéro 1 mondiale, sera la tête d'affiche de l'Omnium Bank National, qui sera présentée cet été à Toronto. D'autres nouvelles dans une trentaine de minutes.
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3: Pour le Grand Montréal, on a un ciel dégagé avec des vents du sud-ouest à 20 km/h, un maximum de 33, une humidex à 41. Ce soir et cette nuit, quelques nuages, ennuagements vers minuit, vent du sud-ouest de 20 km/h, devenant léger en soirée, un minimum de 23. Demain, jeudi, nuageux avec 40 % de probabilité d'averse tard le matin et en après-midi, risque d'un orage également en après-midi, un maximum de 25, une humidex à 30. Et pour vendredi, du soleil, un maximum de 28. Pour Québec et le bas du fleuve, on a un ciel variable avec 30 % de probabilité d'averse et risque d'orage. Des vents du sud-ouest à 20 km/h en mi-journée, un maximum de 30 degrés, une humidex à 35 degrés. Ce soir et cette nuit, généralement nuageux. 40 % de probabilité d'averse, un risque d'orage également. Des vents à 20 km/h, un minimum de 20 degrés. Demain, jeudi, des nuages, 40 % de probabilité d'averse. Des vents du sud-ouest à 20 km/h en mi-journée, maximum de 27, un humidex à 32 pour demain. Et pour vendredi, du soleil, un maximum de 25. 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CNV Météo, à la 30e minute de l'heure.

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1: Aujourd'hui, mercredi 8 juillet, bonne fin de journée, mesdames, messieurs, voici vos informations. Le président américain Donald Trump s'est dit aujourd'hui très en colère contre l'OTAN au deuxième jour du sommet de l'Alliance à Ankara. Le président américain a multiplié les reproches envers ses alliés, évoquant notamment le Groenland que les États-Unis n'ont pas réussi à acquérir, l'Espagne qu'il a qualifié de cause perdue, ainsi que l'absence d'appui occidental aux États-Unis dans leur conflit contre l'Iran. Donald Trump a également annoncé qu'il mettait fin à toute entente commerciale avec l'Espagne. Depuis le début de la guerre menée par les États-Unis et Israël contre Téhéran à la fin février, le président américain multiplie les critiques envers ses alliés occidentaux qui ont pris leur distance par rapport à ce conflit.
2: Spain is a wasted cause. We don't want to do any trade business with Spain anymore, by the way. I'd like you to cut it up. Spain is a terrible partner. Watch them come running back. Oh.
1: Pendant ce temps, les pays membres de l'OTAN solidifient leurs forces armées après que le président américain ait eu le dernier mot sur la question des dépenses militaires, c'est ce qu'affirme le premier ministre Mark Carney. En marge de la dernière journée du sommet, M. Carney a rappelé que le président américain soutient depuis longtemps que les alliés ne consacrent pas suffisamment de ressources à la défense et que les États-Unis assument une part disproportionnée des coûts de l'Alliance. Le premier ministre canadien estime que Donald Trump cherche à rééquilibrer ce partage du fardeau comme avait tenté de le faire Barack Obama avant lui. M. Carney affirme également vouloir porter les dépenses militaires du Canada à 5 % du produit intérieur brut, mais de façon progressive. Et pendant ce temps, les États-Unis ont affirmé que le cessez-le-feu avec l'Iran était désormais terminé. Selon l'armée américaine, plus de 80 cibles ont été frappées en Iran au cours de la nuit dernière. Le président Trump promet une nouvelle vague de frappes encore plus importante au cours de la nuit prochaine et qualifie les dirigeants iraniens d'ordures.
2: To me, I think it's over. I don't want to deal with them anymore. They're scum. You know what scum is? They're led by sick people. And they're evil people, and it's the denuclearization of Iran.
1: De son côté, le secrétaire général de l'OTAN, Mark Rutte, appuie pleinement la démarche américaine.
3: It was absolutely necessary, because when you have a ceasefire, and Iran is basically violating the ceasefire, we see what happened yesterday with ships being attacked, I think it is totally crucial that the U.S. forcefully reacts.
1: Après avoir retiré des agents de bord francophones sur plus d'une dizaine de destinations internationales, voilà qu'Air Canada confie sa direction à un nouveau président-directeur général européen, le Néerlandais Anko van der Werf, succédera à Michael Rousseau d'ici la fin janvier 2027. Bien que le français ne soit pas sa langue maternelle, il est capable de s'exprimer de façon fluide et compréhensible dans cette langue.
4: J'ai eu la chance, comme beaucoup de Néerlandais de ma génération, d'apprendre le français à l'école. Et je comprends l'importance de pouvoir communiquer en français chez Air Canada.
1: Son engagement envers le français sera toutefois observé de près. Et le premier ministre Carney nomme ses quatre premiers sénateurs, dont le député conservateur québécois Richard Martel et son secrétaire principal Thomas Pitfield. Cette nomination retire un autre député aux conservateurs et entraînera une élection partielle dans la circonscription de Chicoutimi-le-Fjord. Richard Martel représentait cette circonscription depuis 2018, après une longue carrière comme entraîneur de hockey junior. Il devient le cinquième député conservateur à quitter le caucus depuis les élections de 2025. Sa démission porte à 7 le nombre d'élections partielles qui devront être organisées au pays, dont 4 au Québec. Et au sport au baseball, les Blue Jays de Toronto pourraient remporter leur série ce soir face aux Giants à San Francisco. CNV Information, à la 45e minute de l'heure.
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1: D'abord en natation, Taylor Rock poursuit une semaine exceptionnelle. La nageuse de 26 ans, originaire de Kelowna, a remporté hier l'or au 100 mètres papillon avec un temps de 58 secondes 15 centièmes. Elle devient la deuxième Canadienne après Summer McIntosh à gagner les essais nationaux dans trois types différents. Plus tôt cette semaine, elle avait remporté le 100 mètres d'eau, signant son meilleur chrono depuis 2019

avant de s'imposer aux 100 mètres libres à la piscine olympique de Montréal. Au Mondial 2026, la Suisse s'est qualifiée pour les quarts de finale en éliminant la Colombie au tir au but 4-3, après un match nul de 0-0 à Vancouver. Le gardien Gregor Kobel a réalisé un arrêt décisif et Ruben Vargas a inscrit le tir victorieux. Les Suisses affronteront samedi à Kansas City l'Argentine de Lionel Messi, championne en titre, qui a renversé l'Égypte 3-2, après avoir tiré de l'arrière 2-0 hier. Le Comité international olympique a officialisé le programme des Jeux olympiques d'hiver des Alpes 2030. Le free ride et le patinage artistique synchronisé feront leur entrée au programme, tandis que le combiné nordique en est retiré. Le CEO souligne également que cette édition atteindra pour la première fois la parité entre les femmes et les hommes chez les athlètes, avec 3046 participants répartis dans 126 épreuves. L'ancien champion du monde en patinage artistique en couple Maxime Deschamps met fin à sa carrière. Patinage Canada annonce que l'athlète de 34 ans, originaire de Vaudreuil-Dorion, prend sa retraite après plus de 20 ans de compétition. Avec sa partenaire Diana Stelano-Dudek, il avait remporté le titre mondial en 2024 à Montréal avant de représenter le Canada aux Jeux olympiques de Milan-Cortina en février dernier. Les Sénateurs d'Ottawa ont accordé un contrat d'une saison à l'attaquant Claude Giroux. Le vétéran de 38 ans, joueur autonome depuis le 1er juillet, recevra un salaire de base de 2 millions de dollars qui pourrait atteindre 5 millions grâce à différents bonis. Au baseball, les Blue Jays de Toronto ont retrouvé leur attaque après trois matchs difficiles grâce à des manches de 3 et 5 points en début de rencontre. Ils ont battu les Giants de San Francisco 9-3 hier. Toronto met ainsi fin à une série de 3 défaites et n'avait remporté que 3 de ses 10 derniers matchs. Les deux équipes compléteront leur série aujourd'hui. Dylan Cease sera le lanceur des Jays face à Logan Webb pour les Giants. À Wimbledon, on connaît les finalistes chez les femmes. Marta Kociok, l'Ukrainienne, affrontera l'Italienne Jasmine Paolini samedi. CNV Sport, à la première minute de l'heure.

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